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1: Salut Quentin, bienvenue pour vos inforégions sur Radio VFM. On démarre par l'histoire d'un blog. Un blog pour libérer la parole des femmes de ménage. C'est l'idée et l'initiative de Sylvie Guéroux, une habitante de la Graverie, elle-même femme de ménage depuis plus de 20 ans. Un projet qu'elle a concrétisé suite à une formation. Sylvie Guéroux.
2: J'ai pris cette initiative parce que j'ai fait une formation de prise de parole en public. Grâce à mon compte CFP, parce que vous pensez bien que 195€ pour 1h30 de coaching, je ne peux pas me le payer avec mon salaire. Mais en fait, ça sert à ça, le compte CFP. Et j'ai contacté une entreprise parisienne et un coach. Donc, j'ai fait une formation de prise de parole en public. Et suite à ça, j'ai dû passer une épreuve d'oral de certification. J'ai réussi, j'ai eu l'examen. Et ensuite, j'ai rencontré Clio Filleul le Jeune, qui m'a proposé d'écrire ce blog, en fait, parce qu'elle trouvait le sujet intéressant, le sujet femme de ménage, qui n'est pas très valorisé, en fait. Et donc, elle m'a proposé de faire ce blog, et j'ai créé ce blog.
1: Sylvie Guéroux, qui souhaite poursuivre avec d'autres initiatives.
2: J'aimerais bien aussi avoir un local pour que la parole des femmes de ménage puisse être libérée, qu'elles puissent venir chaque semaine ou chaque mois, qu'on fasse une réunion ensemble pour qu'elles puissent en fait parler de leur travail, de leurs mots aussi, MAUX, et en fait aussi de leur joie, de leurs difficultés dans le travail.
1: Si vous souhaitez découvrir ce blog, n'hésitez pas à valider l'adresse suivante, http://sylvieguéroux.com. Au sommaire également de vos inforégions aujourd'hui, les voyants de retour au vert en Normandie. Plus aucune vigilance en vigueur ce lundi. C'est le cas depuis hier matin dans les 5 départements de la région et ce, après une semaine de canicule historique à Bayeux. Le musée mémorial de la bataille de Normandie a pu rouvrir dès samedi, lui qui avait été contraint de fermer ses portes au public jeudi après-midi. La chaleur était devenue intenable à l'intérieur de l'établissement, un établissement qui, après le musée d'art et d'histoire Baron Gérard, et bien sûr après le musée de la tapisserie de Bayeux, va donc devoir évoluer dans les prochaines années d'une façon un peu différente. Écoutez Loïc Jamin, le premier adjoint au maire de Bayeux en charge de ces musées.
3: On est sur un équipement, ce musée de la bataille de Normandie, que dès qu'il fait très très chaud, ça devient très très vite insupportable. En plus, on est au milieu du matériel, donc forcément avec des effluves d'huile notamment, ou de graisse. Donc tout ça, quand c'est sous des chaleurs importantes, dégage parfois des odeurs notamment. Puis le musée de la bataille de Normandie reste un très grand hangar, donc effectivement qui n'est pas du tout équipé pour ces fortes chaleurs. Donc après le MAB, après la tapisserie de Bayeux, bien, viendra le temps ou le moment de s'interroger. La tapisserie de Bayeux, bien, viendra le temps ou le moment de s'interroger.

0: Corse, on a appris que la victime a été retrouvée morte le lendemain des faits. Le tribunal a donc dû demander une autopsie pour savoir si les faits doivent être requalifiés. Les deux hommes, en tout cas, restent en détention provisoire. Les premières conclusions du médecin légiste concluent à une forte présomption que, je cite, la mort soit l'une des conséquences des violences subies. Le sport, en raison des fortes chaleurs la semaine dernière, Vire est devenu terre d'accueil pour les finales de la Coupe de Normandie. Des finales qui ont drainé un nombreux public et de nombreux matchs pendant deux jours au stade Pierre Comte. Et la finale que tout le monde attendait, c'était aussi celle entre les deux équipes seniors, les Canets de la SPTT Caen et l'équipe de Gonfreville, une équipe de Gonfreville où devaient avoir lieu justement ces finales de Coupe de Normandie. L'équipe l'a emporté à la 90e minute de jeu sur le score de 2-1 devant l'ASPTT Caen. La réaction du coach de Gonfreville.
1: Je suis hyper content pour les joueurs, je suis hyper content pour tous ceux qui nous supportent. Voilà, parce que ça devait se passer à Gonfreville, ça s'est pas passé à Gonfreville. Donc il y a eu beaucoup de regrets vis-à-vis de ceux qui nous supportent, de nos bénévoles, des bénévoles aussi qui avaient tout préparé pour durant leur week-end. Certains avaient pris les vacances pour nous supporter, pour préparer la fête. Ça n'a pas eu lieu. Après, on le comprend très bien parce que c'était pour des sécurités de santé. Mais voilà, on a fait un gros match aujourd'hui et on leur dédie. Voilà, cette victoire, les joueurs sont hyper contents, mais voilà, on a beaucoup pensé avant le match à tout Gonfreville.
0: C'était la réaction du coach de Gonfreville, Rachida Hamzaoui, des finales qui se sont déroulées dans un parfait esprit avec, comme d'habitude, l'efficacité de l'association du football virois, même quand il faut se préparer à organiser des événements en dernière minute.
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0: Des météos, des températures beaucoup plus acceptables que ce que nous avons connu la semaine dernière, de l'ordre de 22 à 23 degrés cet après-midi sur le Bocage et le Bessin. Pas de précipitations, soleil et quelques nuages, des températures qui chuteront jusqu'à 15 degrés la nuit prochaine, voire même 13 degrés en milieu de nuit. Demain, mardi, même type de temps avec une légère hausse des températures. C'est une semaine encore très agréable, annoncée par Météo France, avec une nouvelle hausse des températures prévue pour la fin de cette semaine. C'est la fin de cette page info sur Radio VFM. 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Vous cliquez sur l'info du jour ou des jours précédents si vous nous avez manqué pendant quelques jours en cette période où certains sont déjà en mode estival. Merci de nous avoir suivis. Excellente matinée.

0: tous, bienvenue sur Radio VFM en ce lundi matin, lundi 29 juin aujourd'hui. Très heureux d'être avec vous pour démarrer cette nouvelle semaine en votre compagnie sur Radio VFM. Bienvenue dans le Morning Café de l'été. J'espère que vous avez passé un bon week-end. On va vous accompagner jusqu'à 10h avec bien évidemment la bonne humeur, la musique, vos rendez-vous habituels et toutes les infos pratiques pour bien démarrer la journée, même bien démarrer la semaine. Et une bonne nouvelle pour celles et ceux qui ont souffert de la chaleur ces derniers jours, la vague de fortes températures, c'est désormais derrière nous. Cette semaine, l'air qui devient plus respirable avec des températures en nette baisse, on retrouvera un temps beaucoup plus frais, plus agréable. De quoi souffler un petit peu après cet épisode caniculaire. D'ici quelques minutes, comme chaque matin, place à l'éphéméride de ce 29 juin avec les anniversaires, les événements et les souvenirs qui ont marqué cette date. Très bon réveil avec Radio VFM. Merci d'être avec nous en ce lundi matin.
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10: Excellent début de semaine, nous sommes le lundi 29 juin 2026. Bonne fête au Pierre-Paul aujourd'hui, c'est la journée mondiale du Petit Prince. Le Petit Prince est né le 29 juin 1900. Enfin, ce jour-là, c'est Antoine de Saint-Exupéry, l'auteur du Petit Prince qui voyait le jour. Cela vous explique déjà pour quelles raisons c'est la date de ce 29 juin qui a été donc retenue pour cette journée spéciale, évidemment. Allez, bon anniversaire aussi à vous, donc les natifs du 29 juin. Vous êtes le même jour que la chanteuse Nicole Scherzinger qui fête ses 48 ans, qui faisait partie du groupe musical des Pussycat Dolls. Bon anniversaire également à Pierre Ménès, l'ex-critique footballistique qui fête ses 63 ans. Belle journée avec nous.
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1: Vos offres d'emploi sur Radio VFM, le garage Le Boulanger, membre du réseau AD, situé à Vire-Normandie, recherche un mécanicien, un technicien automobile. Votre mission, l'entretien, le diagnostic et la réparation des véhicules toutes marques. Vous êtes passionné par l'automobile, sérieux et motivé. L'occasion de rejoindre leur équipe, poste à pourvoir rapidement. Pour plus d'informations, vous pouvez les contacter dès maintenant au 02 31 68 05 13 ou par mail à l'adresse garageleboulanger@gmail.com. C'est situé 23 rue de l'artisanat à Vire en Normandie. L'entreprise de bâtiment Gosselin à Vire, rénovation et agrandissement, recherche dans le cadre de son développement un menuisier plaquiste pour un contrat en CDI 40 heures semaine pour des chantiers à moins de 20 km de Vire. Une expérience de 2 ans minimum est souhaitée. Pour postuler, vous pouvez contacter monsieur Rodolphe Gosselin au 02 31 69 49 85 ou envoyer votre CV par mail à l'adresse entreprise.gosselin@gmail.com. Vous êtes à la recherche d'un emploi? Vie et partage recrute. Cette association accompagne les demandeurs d'emploi en proposant des missions courtes ou longues dans de nombreux secteurs, aide ménagère, jardinage, petit bricolage et bien d'autres. Que vous soyez particulier, entreprise ou collectivité, n'hésitez pas à contacter Vie et Partage qui pourra mettre rapidement une personne à votre disposition. Alors, vous habitez dans le Bocage, n'attendez plus et contactez Vie et Partage au 02 31 67 71 83. On continue et on termine avec la Maison de la Nature et le Persège qui recherche des bénévoles pour aider à tenir des stands animés aux dates suivantes: Salon de l'innovation, de l'environnement et du paysage, campus de l'ECTA de Vire, atelier jeux et découverte de la pierre sèche, journée de la terre à Aulnay-sur-Odon, samedi 30 mai de 9h30 à 19h, atelier sur stand et découverte du potager en permaculture et des graines, fête de la mare dimanche 20 septembre de 9h30 à 18h, jeux et atelier nature sur stand, mission attendue, accueillir le public de passage en compagnie d'autres bénévoles, distribuer de la documentation, proposer de jouer aux jeux mis à disposition sur le stand, aider à l'installation et au rangement du stand, pas de compétences requises, juste l'envie d'apprendre, de partager et de faire connaissance, ainsi que de la bonne humeur. Alors, si cela vous tente, contactez le 07 81 35 09 54 ou par mail à l'adresse contact@assomnps.com.
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0: 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Bonjour Régis.
1: Bonjour Quentin, bienvenue pour vos infos régions sur Radio VFM. Les voyants de retour au vert en Normandie, plus aucune vigilance en vigueur ce lundi. C'est le cas d'ailleurs depuis hier matin dans les 5 départements de la région et ce après une semaine de canicule historique. À Bayeux, le musée mémorial de la bataille de Normandie a pu rouvrir dès samedi, lui qui avait été contraint de fermer ses portes au public jeudi après-midi. La chaleur était devenue intenable à l'intérieur de l'établissement. Un établissement qui, après le musée d'art et d'histoire Baron Gérard et bien sûr après le musée de la tapisserie de Bayeux, va devoir donc évoluer dans les prochaines années. Un projet existe d'ailleurs déjà. Il inclut la création dans la capitale du Bessin d'un grand visitor center. Écoutez Loïc Jamin, le premier adjoint au maire de Bayeux en charge des musées.
2: Il faut que ce musée fasse sa révolution ou son évolution. Donc il y a forcément un nouveau concept à travailler. Je pense que effectivement, si la démarche UNESCO et le classement des pages est effectif, comme chacun l'espère au mois de juillet, tout ça va booster en fait notre réflexion. Mais c'est une démarche qui est en cours maintenant depuis 2-3 ans. On a réalisé des études pour éventuellement imaginer le futur du musée de la bataille de Normandie. L'UNESCO va tout accélérer, donc on est vraiment retenu à cette décision. On travaille à un nouveau concept avec la région depuis maintenant quelques années, mais moi je souhaite en évoquer ce sujet avec l'ensemble de mes collègues de Bayeux Intercom notamment, et bien sûr avec mes collègues de la ville de Bayeux.
1: Loïc Jamin, le premier adjoint au maire de Bayeux en charge du tourisme, des musées, de l'attractivité et de la valorisation du patrimoine. Elle s'appelle Sylvie Guéroux. Elle habite la Graverie et femme de ménage depuis plus de 20 ans et vient de créer un blog pour, dit-elle, libérer la parole des femmes de ménage. Un projet qu'elle porte déjà depuis plusieurs mois. Elle s'en explique à notre micro.
3: Parfois, comme je le dis, je nettoie aussi les mots. M-A-U-X. L'écoute fait partie du travail aussi. Un jour, les robots seront là pour aider les personnes âgées et non plus l'humain. C'est pour ça qu'il faut que le travail soit plus considéré comme essentiel et que le collectif puisse aussi nous aider en fait et nous respecter aussi dans ce travail. Et c'est vraiment un problème en ce moment, quoi.
1: Toute cette expérience, tout ce ressenti est donc écrit, formulé dans un blog. Sylvie Guéroux.
3: J'ai créé un blog qui permet aussi aux gens de regarder mon ressenti, mes expériences dans le travail. Et donc, ça permet aussi de libérer la parole des femmes de ménage. Vous pouvez laisser des commentaires suite à mes textes.
1: L'adresse du blog, http://sylvieguerault.com. L'association du football virois recevait exceptionnellement, en raison des fortes chaleurs, les finales de Coupe de Normandie tout le week-end au stade de Pierre-Comte. L'occasion de dresser un bilan de cette journée avec Viano Mendes, le président de la commission des compétitions à la Ligue de football de Normandie.
4: Un bilan très positif, on a eu des bons matchs et un bon état d'esprit surtout, bien accueilli au dernier moment à Vire, une accueil très chaleureuse qui représente un peu l'image de la ville, quoi. C'est une ville très chaleureuse, très accueillante et aujourd'hui on est très content que ça se termine très bien.
1: À noter que la grande finale des seniors hommes a été remportée par Gonfreville devant l'ASPT Caen sur le score de 2-1. L'ASPT Caen qui va retrouver la Nationale 2 la saison prochaine. Les faits divers avec une bagarre sous fond d'alcool qui se termine en drame avec une personne qui est décédée. C'était dans la nuit du 23 au 24 juin à Condé-sur-Noireau. 4 hommes qui ont violenté un autre homme à l'aide d'un pied de biche et ce dernier est décédé le lendemain des faits alors que les deux mis en cause étaient à ce moment-là devant le tribunal pour une comparution immédiate. L'affaire a donc été renvoyée afin de mener une autopsie pour savoir si les faits doivent être requalifiés. Deux auteurs restent en détention provisoire. Le troisième a été mis hors de cause.
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1: Des météos, des températures beaucoup plus acceptables que ce que nous avons connu la semaine dernière, de l'ordre de 22 à 23 degrés cet après-midi sur le Bocage et le Bessin. Pas de précipitations, soleil et quelques nuages, des températures qui chuteront jusqu'à 15 degrés la nuit prochaine, voire même 13 degrés en milieu de nuit. Demain, mardi, même type de temps avec une légère hausse des températures. C'est une semaine encore très agréable, annoncée par Météo France, avec une nouvelle hausse des températures prévue pour la fin de cette semaine. C'est la fin de cette page info sur Radio VFM. 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Vous cliquez sur l'info du jour ou des jours précédents si vous nous avez manqué pendant quelques jours en cette période où certains sont déjà en mode estival. Merci de nous avoir suivis. Excellente matinée.
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0: Vos petites annonces sur Radio VFM, famille d'accueil pour personnes âgées et ou handicapées agréées par le Conseil Général du Calvados situé à Vire-Normandie. Famille avec animaux recherche personnes à accueillir dans un environnement chaleureux et sécurisé, propose un cadre familial avec un accompagnement adapté aux besoins de chacun. Plus d'informations, contactez Madame Thierry Marilyn au 06 77 03 66 22. À vendre 4 roues de 208 GT phase 2, 550 euros. À débattre, numéro de téléphone 06 75 15 72 93 37. A été trouvé un croisé labrador femelle noir blanc à Montbertrand, un croisé labrador noir mâle à Saint-Clair à Vire-Normandie, un chat européen mâle tigré à Maurice Duraud à Vire-Normandie, un chat européen mâle noir et blanc à Coulonce à Vire-Normandie, un chat européen femelle tricolore Coulonce à Vire-Normandie, un chat européen femelle noir Coulonce à Vire-Normandie. Contactez le chenil fourrière de Vire au 02 31 67 99 95.
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3: Excellente matinée, bon début de journée avec la matinale sur Radio VFM pour vous accompagner. Place à présent à l'horoscope du jour présenté par Camille. Bonjour Camille.
4: Voici votre horoscope de ce lundi 29 juin. Bélier, cette journée sera douce et remplie de zénitude absolue. Enfin, un peu de tranquillité. Taureau, vous serez d'attaque pour affronter les défis qui s'offrent à vous. Gémeaux, vous êtes motivé pour faire le grand ménage, que ce soit dans vos placards ou dans votre vie personnelle. Cancer, vous réussirez à trouver le courage nécessaire pour affronter quelques blocages enfouis au fond de vous pour aller de l'avant. Lion, il vous faudra beaucoup de patience pour mener cette journée chargée de petites contraintes domestiques. Vierge, vous êtes le bout en train de votre foyer et la bonne humeur y résidera grâce à vous. Balance, l'amour est au rendez-vous, mais les célibataires risquent d'être en retard à force de ne plus y croire. Scorpion, un petit élément de votre vie quotidienne pourrait bien vous donner du fil à retordre. Sagittaire, un petit conflit vous prend la tête alors qu'il suffira juste d'en parler pour le désamorcer. Capricorne, ce lundi est chargé en émotions, la lune y est sûrement pour quelque chose. Verseau, vous êtes rayonnant et plein d'énergie positive. Et Poisson, tout a l'air de vous sourire en ce moment et vous allez pouvoir en profiter pleinement.
3: Merci beaucoup Camille pour l'horoscope du jour que l'on retrouvera tout à l'heure. Désormais, à tout à l'heure.

0: FM, la suite de cette Coupe du Monde 2026 avec les matchs au programme aujourd'hui et notamment à 19h, les premiers 16e de finale où le Brésil jouera face au Japon. Et à noter ce soir à 22h30, ce sera l'Allemagne qui jouera son 16e de finale Coupe du Monde 2026. Bien évidemment que vous suivez en direct sur Radio VFM à l'occasion du journal du Mondial. L'info région qui sera de retour d'ici quelques minutes. On se retrouve juste après pour une nouvelle heure du Morning Café.
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0: Tout juste 7h sur Radio VFM. En ce lundi matin, c'est l'heure de retrouver une nouvelle fois l'Info Région. Et c'est avec vous, Régis Picot, bonjour.
1: Salut Quentin, bienvenue pour vos Info Régions sur Radio VFM. On démarre par l'histoire d'un blog. Un blog pour libérer la parole des femmes de ménage. C'est l'idée et l'initiative de Sylvie Guéroux, une habitante de la Graverie, elle-même femme de ménage depuis plus de 20 ans. Un projet qu'elle a concrétisé suite à une formation. Sylvie Guéroux.
2: J'ai pris cette initiative parce que j'ai fait une formation de prise de parole en public grâce à mon compte CFP, parce que vous pensez bien que 195€ pour 1h30 de coaching, je ne peux pas me le payer avec mon salaire. Mais en fait, ça sert à ça, le compte CFP. Et j'ai contacté une entreprise parisienne et un coach. Donc, j'ai fait une formation de prise de parole en public. Et suite à ça, j'ai dû passer une épreuve d'oral de certification. J'ai réussi, j'ai eu l'examen. Et ensuite, j'ai rencontré Clio Filleul le Jeune, qui m'a proposé d'écrire ce blog, en fait, parce qu'elle trouvait le sujet intéressant, le sujet femme de ménage, qui n'est pas très valorisé, en fait. Et donc, elle m'a proposé de faire ce blog, et j'ai créé ce blog.
1: Sylvie Guéroux qui souhaite poursuivre avec d'autres initiatives.
2: J'aimerais bien aussi avoir un local pour que la parole des femmes de ménage puisse être libérée, qu'elle puisse venir chaque semaine ou chaque mois, qu'on fasse une réunion ensemble pour qu'elles puissent en fait parler de leur travail, de leurs mots aussi, MAUX, et en fait aussi de leur joie, de leurs difficultés dans le travail.
1: Si vous souhaitez découvrir ce blog, n'hésitez pas à valider l'adresse suivante, http://sylvieguéroux.com. Au sommaire également de vos infos régions aujourd'hui, les voyants de retour au vert en Normandie. Plus aucune vigilance en vigueur ce lundi. C'est le cas depuis hier matin dans les 5 départements de la région et ce, après une semaine de canicule historique à Bayeux. Le musée mémorial de la bataille de Normandie a pu rouvrir dès samedi, lui qui avait été contraint de fermer ses portes au public jeudi après-midi. La chaleur était devenue intenable à l'intérieur de l'établissement, un établissement qui, après le musée d'art et d'histoire Baron-Gérard, et bien sûr après le musée de la tapisserie de Bayeux, va donc devoir évoluer dans les prochaines années d'une façon un peu différente. Écoutez Loïc Jamin, le premier adjoint au maire de Bayeux en charge de ces musées.
3: On est sur un équipement, ce musée de la bataille de Normandie, que dès qu'il fait très très chaud, ça devient très très vite insupportable. En plus, on est au milieu du matériel, donc forcément avec des effluves d'huile notamment, ou de graisse. Donc tout ça, quand c'est sous des chaleurs importantes, dégage parfois des odeurs notamment. Puis le musée de la bataille de Normandie reste un très grand hangar. Donc effectivement, qui n'est pas du tout équipé pour ces fortes chaleurs. Donc après le MAB, après la tapisserie de Bayeux, bien, viendra le temps ou le moment de s'interroger et de revoir ce musée.
1: Loïc Jamin, le premier adjoint au maire de Bayeux, en charge du tourisme, des musées, de l'attractivité et de la valorisation du patrimoine. Les faits divers avec, dans la nuit du 23 au 24 juin à Condé-sur-Noireau, 4 hommes qui ont violenté un autre homme à l'aide d'un pied de biche. Cet homme est décédé le lendemain des faits. Parmi ces 4 hommes, ils étaient en état d'ivresse. L'un d'eux a été mis hors de cause, un autre a été placé en détention. Les deux autres devaient donc être jugés en comparution immédiate vendredi. Mais au moment de l'audience, on a appris que la victime a été retrouvée morte le lendemain.

0: Nombreux matchs pendant deux jours au stade Pierre Comte. Et la finale que tout le monde attendait, c'était aussi celle entre les deux équipes seniors, les Canets de la SPTT Caen et l'équipe de Gonfreville, une équipe de Gonfreville où devait avoir lieu justement ces finales de Coupe de Normandie. L'équipe l'a emporté à la 90e minute de jeu sur le score de 2-1 devant la SPTT Caen. La réaction du coach de Gonfreville.
1: Super content pour les joueurs, je suis super content pour tous ceux qui nous supportent, voilà, parce que ça devait se passer à Gonfreville. Ça s'est pas passé à Gonfreville, donc il y a eu beaucoup de regrets vis-à-vis de ceux qui nous supportent, de nos bénévoles, des bénévoles aussi qui avaient tout préparé pour durant leur week-end. Certains avaient pris les vacances pour nous supporter, pour préparer la fête. Ça n'a pas eu lieu. Après, on le comprend très bien parce que c'était pour des sécurités de santé. Et voilà, on a fait un gros match aujourd'hui et on leur dédie. Voilà, cette victoire, les joueurs sont hyper contents, mais voilà, on a beaucoup pensé avant le match à tout Gonfreville.
0: C'était la réaction du coach de Gonfreville, Rachid Hamzaoui, des finales qui se sont déroulées dans un parfait esprit avec, comme d'habitude, l'efficacité de l'association du football virois, même quand il faut se préparer à organiser des événements en dernière minute.
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0: Côté météo, des températures beaucoup plus acceptables que ce que nous avons connu la semaine dernière, de l'ordre de 22 à 23 degrés cet après-midi sur le Bocage et le Bessin. Pas de précipitations, soleil et quelques nuages, des températures qui chuteront jusqu'à 15 degrés la nuit prochaine, voire même 13 degrés en milieu de nuit. Demain, mardi, même type de temps avec une légère hausse des températures. C'est une semaine encore très agréable, annoncée par Météo France, avec une nouvelle hausse des températures prévue pour la fin de cette semaine. C'est la fin de cette page info sur Radio VFM. 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Vous cliquez sur l'info du jour ou des jours précédents si vous nous avez manqué pendant quelques jours en cette période où certains sont déjà en mode estival. Merci de nous avoir suivis. Excellente matinée.
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1: Ne bougez pas surtout les gars, hein. 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Je m'assieds à l'ombre, tenez bon.

0: 7h08, la nouvelle heure déjà du Morning Café de l'été sur Radio VFM. En ce lundi matin, lundi 29 juin, aujourd'hui 180e jour de l'année, on démarre la 27e semaine. Nous fêtons les Paul, les Pierre, les Pablo, les Peter et les Pierrick. Bon anniversaire à vous, peut-être né un 29 juin. Le soleil s'est levé à 5h50 pour se coucher à 21h58. Aujourd'hui, c'est la journée mondiale du Petit Prince. Pour info, rendez-vous d'ici quelques instants avec l'info nationale et internationale. Ce sera présenté par François Germain, l'agenda et bien d'autres rendez-vous. C'est sur Radio VFM, le Morning Café de l'été. Bon début de semaine.
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1: Toute l'actualité nationale et internationale sur Radio VFM à 7h15 avec vous, François Germain, bonjour.
2: Bonjour, la France se respire ce matin. Il n'y a plus de département en vigilance rouge. Après 11 jours, l'épisode exceptionnel de grande chaleur commence à reculer, mais la prudence reste de mise. 19 départements restent toujours placés en vigilance orange canicule, une zone qui englobe l'Île-de-France et une grande partie de l'Est du pays. Une vague de chaleur qui laisse derrière elle un bilan humain lourd. Au moins un millier de décès supplémentaires ont été enregistrés en France depuis mercredi dernier, selon Santé publique France. Une mortalité qui touche principalement les personnes de plus de 65 ans, notamment à domicile, alors que les prévisionnistes redoutent une nouvelle vague de chaleur extrême dès la semaine prochaine. La suite du brevet, ce matin, les collégiens découvrent à 9h le sujet d'histoire-géographie sous des températures beaucoup plus clémentes que vendredi. Ils s'attaqueront ensuite aux sciences dans l'après-midi. Un drame de l'air en Meurthe-et-Moselle, 11 personnes sont mortes hier matin dans le crash d'un avion de parachutisme à Tomblaine, près de Nancy. L'appareil, un Pilatus, est tombé subitement après son décollage. Le pilote, 5 moniteurs et 5 infirmiers est venu effectuer un baptême de l'air en périm. Il s'agit de l'accident d'aviation légère le plus meurtrier en France. Le parquet de Paris a confié l'enquête technique à la gendarmerie des transports aériens. Colère et tension en Narbonne, un millier de personnes dont 300 identitaires ont défilé ce week-end après le meurtre de Louis, un adolescent de 17 ans tabassé à mort dans un guet-apens. La famille du jeune homme a refusé de s'associer au cortège pour éviter toute récupération politique. Le procureur exclut tout motif racial tandis que le ministre de l'Intérieur dénonce une exploitation du drame par l'extrême droite. Au Moyen-Orient, des promesses, les États-Unis et l'Iran vont suspendre leurs récentes attaques mutuelles du week-end, selon les annonces d'un responsable américain ce dimanche. Il est aussi prévu que les discussions techniques reprennent et continuent. Côté iranien, on prévient que toute ingérence dans la gestion par Téhéran du détroit d'Hormuz risquait d'accroître les tensions. En fin du football, c'est le tout premier pays qualifié pour les huitièmes de finale de la Coupe du Monde 2026, le Canada. Un des trois pays hôtes, d'ailleurs, a dominé l'Afrique du Sud 1-0. Dans les autres matchs à suivre aujourd'hui, ce soir, il y aura Brésil-Japon, Allemagne-Paraguay et puis les Bleus entreront en piste demain.
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1: L'agenda sur Radio VFM à 7h23 à Vire. Demain à partir de 18h30 au Café du Théâtre rue Chêne-Delay, l'association du jumelage Vire Normandie Santa Fe présente la soirée espagnole. Musique, ambiance, latino, animation, jeu et l'eau à gagner, boisson espagnole et menu tapas, c'est sur réservation. Venez habiller en jaune et rouge, retransmission de la Coupe du Monde à Vire jeudi de 17h15 à 18h30 rue de l'Allière. Découvrez le savoir-faire et l'usine Normandie Pet Food et son site de production labellisé Vitrine Industrie du Futur lors de cette visite gratuite à Bernières-le-Patry vendredi à 20h. Le comité des fêtes organise une soirée concert avec les groupes Pomelo et ABS Trio, restauration et buvette sur place, ainsi qu'un feu d'artifice dans le Bessin à Bayeux aujourd'hui à 18h30 au Collégium de rue des Billettes. Réunion d'information à l'occasion du millénium et du 40e anniversaire des Médiévales de Bayeux, la ville de Bayeux qui lance un projet artistique inédit, la tapisserie dans la rue. C'est gratuit et ouvert à tous. Et pour terminer, à Cerisy-la-Forêt, mercredi et jeudi à l'étang de l'Abbaye, festival Beau-Renard, festival culturel et artistique autour de l'étang de l'Abbaye avec des ateliers, concerts et installations artistiques. Entrée libre organisée par la Caloupette et c'est gratuit.
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0: En ce lundi matin, il est temps de prendre des nouvelles de nos people.
1: Bonjour, bienvenue dans l'actualité people de cette semaine. On démarre avec le chanteur Ed Sheeran qui fait une pause dans sa carrière. La star a fait cette annonce en Arizona où il donnait le premier concert américain de sa tournée Loop. Ed Sheeran veut s'occuper de sa famille. Il compte profiter de sa femme et de ses deux enfants. Sa longue série de shows s'achèvera donc le 7 novembre en Floride et il entamera une pause juste après cette date. On poursuit avec Eva Longoria qui est tombée sous le charme de la galette saucisse. L'actrice américaine tourne la troisième saison de son émission culinaire en Bretagne. Le chef Bertrand Larcher lui a préparé une galette saucisse et elle a adoré. Elle a comparé ce plat à un hot dog américain et estime que la terre entière doit goûter cette création. Eva Longoria a aussi dégusté un kouign-amann. L'américaine a qualifié cette pâtisserie de gâteau incroyable. Son voyage gourmand passe aussi par l'Alsace, la Bourgogne et la région de Bordeaux. Les épisodes à vivre sur YouTube notamment. Et puis enfin, un update avec Loane qui s'est mariée et c'est donc officiel. La chanteuse qui a dit oui à Florian Rossi à Perpus dans le Vaucluse. La star de 29 ans et le musicien de 35 ans se sont dit oui devant près de 200 personnes avec notamment Stromae, Mika ou encore M Pokora qui étaient des invités. Plusieurs semaines après l'événement, Loane a partagé des photos de son mariage sur ses réseaux sociaux. On la voit notamment apparaître dans 4 tenues différentes. Voilà pour l'actu people de cette semaine. Belle journée.
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0: 7h30 sur Radio VFM en ce lundi matin. C'est l'heure de retrouver une nouvelle fois l'Info-Région avec vous. Régis Picot, bonjour.
1: Bonjour Quentin, bienvenue pour vos Info-Régions sur Radio VFM. Les voyants de retour au vert en Normandie. Plus aucune vigilance en vigueur ce lundi. C'est le cas d'ailleurs depuis hier matin dans les 5 départements de la région et ce après une semaine de canicule historique. À Bayeux, le musée mémorial de la bataille de Normandie a pu rouvrir dès samedi. Lui qui avait été contraint de fermer ses portes au public jeudi après-midi, la chaleur était devenue intenable à l'intérieur de l'établissement. Un établissement qui, après le musée d'art et d'histoire Baron Gérard et bien sûr après le musée de la tapisserie de Bayeux, va devoir donc évoluer dans les prochaines années. Un projet existe d'ailleurs déjà. Il inclut la création dans la capitale du Bessin d'un grand visitor center. Écoutez Loïc Jamin, le premier adjoint au maire de Bayeux en charge des musées.
2: Il faut que ce musée fasse sa révolution ou son évolution. Donc il y a forcément un nouveau concept à travailler. Je pense que effectivement, si la démarche UNESCO et le classement des pages est effectif, comme chacun l'espère au mois de juillet, tout ça va booster en fait notre réflexion. Mais c'est une démarche qui est en cours maintenant depuis 2-3 ans. On a réalisé des études pour éventuellement imaginer le futur du musée de la bataille de Normandie. L'UNESCO va tout accélérer, donc on est vraiment retenu à cette décision. On travaille à un nouveau concept avec la région depuis maintenant quelques années, mais moi je souhaite en évoquer ce sujet avec l'ensemble de mes collègues de Bayeux Intercom notamment et bien sûr avec mes collègues de la ville de Bayeux.
1: Loïc Jamin, le premier adjoint au maire de Bayeux en charge du tourisme, des musées, de l'attractivité et de la valorisation du patrimoine. Elle s'appelle Sylvie Guéroux. Elle habite la Graverie, est femme de ménage depuis plus de 20 ans et vient de créer un blog pour, dit-elle, libérer la parole des femmes de ménage. Un projet qu'elle porte déjà depuis plusieurs mois. Elle s'en explique à notre micro.
3: Parfois, comme je le dis, je nettoie aussi les mots. M-A-U-X. L'écoute fait partie du travail aussi. Un jour, les robots seront là pour aider les personnes âgées et non plus l'humain. C'est pour ça qu'il faut que le travail soit plus considéré comme essentiel et que le collectif puisse aussi nous aider en fait et nous respecter aussi dans ce travail. Et c'est vraiment un problème en ce moment, quoi.
1: Toute cette expérience, tout ce ressenti est donc écrit, formulé dans un blog. Sylvie Guéroux.
3: J'ai créé un blog qui permet aussi aux gens de regarder mon ressenti, mes expériences dans le travail. Et donc, ça permet aussi de libérer la parole des femmes de ménage. Vous pouvez laisser des commentaires suite à mes textes.
1: L'adresse du blog, http://sylvieguerault.com. L'association du football virois recevait exceptionnellement, en raison des fortes chaleurs, les finales de Coupe de Normandie tout le week-end au stade Pierre Comte. L'occasion de dresser un bilan de cette journée avec Viano Mendes, le président de la commission des compétitions à la Ligue de football de Normandie.
4: Un bilan très positif, on a eu des bons matchs et un bon état d'esprit surtout, bien accueilli au dernier moment à Vire, une accueil très chaleureuse qui représente un peu l'image de la ville, quoi. C'est une ville très chaleureuse, très accueillante et aujourd'hui on est très content que ça se termine très bien.
1: À noter que la grande finale des seniors hommes a été remportée par Gonfreville devant l'ASPTT Caen sur le score de 2-1. L'ASPTT Caen qui va retrouver la Nationale 2 la saison prochaine. L'effet divers avec une bagarre sous fond d'alcool qui se termine en drame avec une personne qui est décédée. C'était dans la nuit du 23 au 24 juin à Condé-sur-Noireau. 4 hommes qui ont violenté un autre homme à l'aide d'un pied de biche et ce dernier est décédé le lendemain des faits alors que les deux mis en cause étaient à ce moment-là devant le tribunal pour une comparution immédiate. L'affaire a donc été renvoyée afin de mener une autopsie pour savoir si les faits doivent être requalifiés. Deux auteurs restent en détention provisoire. Le troisième a été mis hors de cause.
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1: Côté météo, des températures beaucoup plus acceptables que ce que nous avons connu la semaine dernière. De l'ordre de 22 à 23 degrés cet après-midi sur le bocage et le Bessin. Pas de précipitations, soleil et quelques nuages, des températures qui chuteront jusqu'à 15 degrés la nuit prochaine, voire même 13 degrés en milieu de nuit. Demain, mardi, même type de temps avec une légère hausse des températures. C'est une semaine encore très agréable, annoncée par Météo France, avec une nouvelle hausse des températures prévue pour la fin de cette semaine. C'est la fin de cette page info sur Radio VFM. 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Vous cliquez sur l'info du jour ou des jours précédents si vous nous avez manqué pendant quelques jours en cette période où certains sont déjà en mode estival. Merci de nous avoir suivis. Excellente matinée.

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0: Burna Boy sur Radio BFM à 7h42 minutes en ce lundi matin. La Coupe du Monde, on en parle bien évidemment. 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
3: Bonjour à toutes et à tous. On connaît le premier qualifié pour les huitièmes de finale de la Coupe du Monde. Le Canada, pays co-organisateur, poursuit donc l'aventure dans ce mondial nord-américain. Les partenaires de Jonathan David ont difficilement battu l'Afrique du Sud avec un but de Stéphane Eustachio en toute fin de match à la 92e minute de jeu. Auparavant, le match avait été serré et plutôt fermé entre les deux équipes qui n'avaient jamais été à ce stade de la compétition, puisque ni le Canada ni l'Afrique du Sud n'étaient parvenus à sortir des poules dans les précédentes Coupes du Monde disputées. En huitième de finale, les Canucks affronteront le vainqueur du 16e entre les Pays-Bas et le Maroc qui se disputent la nuit prochaine à 3h du matin du côté de Monterrey au Mexique. Les Pays-Bas ont terminé en tête de leur groupe alors que les Marocains se sont classés 2e après un nul face au Brésil puis 2 victoires face à l'Écosse et Haïti. Pour rappel, le Maroc avait été demi-finaliste face à la France lors de la dernière Coupe du Monde au Qatar. Et 2 autres 16e de finale se disputeront ce lundi. Le Brésil affronte le Japon à 19h française à Houston et puis l'Allemagne sera opposée au Paraguay à 22h30 à Foxborough, tout près du camp de base de l'équipe de France, et que le vainqueur affrontera en 8e de finale. Les Bleus, eux, préparent leur 16e de finale qui se dispute ce mardi face aux Suédois à 23h au MetLife Stadium de New York. Il s'agira de la 24e confrontation de l'histoire entre les deux nations. La dernière s'était soldée par une victoire française 4-2 en novembre 2020 en Ligue des Nations. En tout cas, les anciennes stars du ballon rond ne tarissent pas d'éloges sur l'équipe de France que beaucoup considèrent comme la grande favorite de ce mondial. L'ancien attaquant anglais Gary Lineker en a fait sa favorite, alors que Ronaldo, le Brésilien, compare Mbappé à sa carrière lorsque l'ancien attaquant du Real était à son prime. Il va falloir digérer la pression désormais. Voilà, c'est la fin de ce flash. Très belle journée de foot.
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4: L'horoscope de ce lundi 29 juin sur Radio VFM à 7h51, c'est avec vous Camille, bonjour.
5: Voici votre horoscope de ce lundi 29 juin. Bélier, cette journée sera douce et remplie de zénitude absolue. Enfin, un peu de tranquillité. Taureau, vous serez d'attaque pour affronter les défis qui s'offrent à vous. Gémeaux, vous êtes motivé pour faire le grand ménage, que ce soit dans vos placards ou dans votre vie personnelle. Cancer, vous réussirez à trouver le courage nécessaire pour affronter quelques blocages enfouis au fond de vous pour aller de l'avant. Lion, il vous faudra beaucoup de patience pour mener cette journée chargée de petites contraintes domestiques. Vierge, vous êtes le bout en train de votre foyer et la bonne humeur y résidera grâce à vous. Balance, l'amour est au rendez-vous, mais les célibataires risquent d'être en retard à force de ne plus y croire. Scorpion, un petit élément de votre vie quotidienne pourrait bien vous donner du fil à retordre. Sagittaire, un petit conflit vous prend la tête alors qu'il suffira juste d'en parler pour le désamorcer. Capricorne, ce lundi est chargé en émotions, la lune y est sûrement pour quelque chose. Verseau, vous êtes rayonnant et plein d'énergie positive. Et Poisson, tout a l'air de vous sourire en ce moment et vous allez pouvoir en profiter pleinement.
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0: Tout juste 8h sur Radio VFM. En ce lundi matin, c'est l'heure de retrouver une nouvelle fois l'Info-Région. Et c'est avec vous, Régis Picot, bonjour.
1: Salut Quentin, bienvenue pour vos Info-Régions sur Radio VFM. On démarre par l'histoire d'un blog. Un blog pour libérer la parole des femmes de ménage. C'est l'idée et l'initiative de Sylvie Guéroux, une habitante de la Graverie, elle-même femme de ménage depuis plus de 20 ans. Un projet qu'elle a concrétisé suite à une formation. Sylvie Guéroux.
2: J'ai pris cette initiative parce que j'ai fait une formation de prise de parole en public grâce à mon compte CFP, parce que vous pensez bien que 195€ pour 1h30 de coaching, je ne peux pas me le payer avec mon salaire. Mais en fait, ça sert à ça, le compte CFP. Et j'ai contacté une entreprise parisienne et un coach, donc j'ai fait une formation de prise de parole en public. Et suite à ça, j'ai dû passer une épreuve d'oral de certification. J'ai réussi, j'ai eu l'examen. Et ensuite, j'ai rencontré Clio Filleul le Jeune, qui m'a proposé d'écrire ce blog, en fait, parce qu'elle trouvait le sujet intéressant, le sujet femme de ménage, qui est pas très valorisé, en fait. Et donc, elle m'a proposé de faire ce blog, et j'ai créé ce blog.
1: Sylvie Guéroux qui souhaite poursuivre avec d'autres initiatives.
2: J'aimerais bien aussi avoir un local pour que la parole des femmes ménages puisse être libérée, qu'elles puissent venir chaque semaine ou chaque mois, qu'on fasse une réunion ensemble pour qu'elles puissent en fait parler de leur travail, de leurs mots aussi, MAUX, et en fait aussi de leur joie, de leurs difficultés dans le travail.
1: Si vous souhaitez découvrir ce blog, n'hésitez pas à valider l'adresse suivante http://sylvieguéroux.com. Au sommaire également de vos infos régions aujourd'hui, les voyants de retour au vert en Normandie. Plus aucune vigilance en vigueur ce lundi. C'est le cas depuis hier matin dans les 5 départements de la région et ce, après une semaine de canicule historique à Bayeux. Le musée mémorial de la bataille de Normandie a pu rouvrir dès samedi, lui qui avait été contraint de fermer ses portes au public jeudi après-midi. La chaleur était devenue intenable à l'intérieur de l'établissement, un établissement qui, après le musée d'art et d'histoire Baron-Gérard et bien sûr après le musée de la tapisserie de Bayeux, va donc devoir évoluer dans les prochaines années d'une façon un peu différente. Écoutez Loïc Jamin, le premier adjoint au maire de Bayeux en charge de ces musées.
3: On est sur un équipement, ce musée de la bataille de Normandie, que dès qu'il fait très très chaud, ça devient très très vite insupportable. En plus, on est au milieu du matériel, donc forcément avec des effluves d'huile notamment, ou de graisse. Donc tout ça, quand c'est sous des chaleurs importantes, dégage parfois des odeurs notamment. Puis le musée de la bataille de Normandie reste un très grand hangar, donc effectivement qui n'est pas du tout équipé pour ces fortes chaleurs. Donc après le MAB, après la tapisserie de Bayeux, bien, viendra le temps ou le moment de s'interroger et de revoir ce musée.
1: Loïc Jamin, le premier adjoint au maire de Bayeux en charge du tourisme, des musées, de l'attractivité et de la valorisation du patrimoine. Les faits divers avec, dans la nuit du 23 au 24 juin à Condé-sur-Noireau, 4 hommes qui ont violenté un autre homme à l'aide d'un pied de biche. Cet homme est décédé le lendemain des faits. Parmi ces 4 hommes, ils étaient en état d'ivresse. L'un d'eux a été mis hors de cause, un autre a été placé en détention. Les deux autres devaient donc être jugés en comparution immédiate vendredi. Mais au moment de l'audience, on a appris que la victime a été retrouvée morte le lendemain des faits. Le tribunal a donc dû demander une autopsie pour savoir si les faits doivent être requalifiés. Les deux hommes, en tout cas, restent en détention provisoire. Les premières conclusions du médecin légiste concluent à une forte présomption que, je cite, « la mort soit l'une des conséquences des violences subies ». Cite « la mort soit l'une des conséquences des violences subies ».

0: La SPTT Caen, la réaction du coach de Gonfreville.
1: Je suis hyper content pour les joueurs, je suis hyper content pour tous ceux qui nous supportent, voilà, parce que ça devait se passer à Gonfreville. Ça s'est pas passé à Gonfreville, donc il y a eu beaucoup de regrets vis-à-vis de ceux qui nous supportent, de nos bénévoles, des bénévoles aussi qui avaient tout préparé pour durant leur week-end. Certains avaient pris les vacances pour nous supporter, pour préparer la fête. Ça n'a pas eu lieu. Après, on le comprend très bien parce que c'était pour des sécurités de santé. Et voilà, on a fait un gros match aujourd'hui et on leur dédie. Voilà, cette victoire, les joueurs sont hyper contents, mais voilà, on a beaucoup pensé avant le match à tout Gonfreville.
0: C'était la réaction du coach de Gonfreville, Rachida Hamzaoui, des finales qui se sont déroulées dans un parfait esprit avec, comme d'habitude, l'efficacité de l'association du football virois, même quand il faut se préparer à organiser des événements en dernière minute.
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0: Côté météo, des températures beaucoup plus acceptables que ce que nous avons connu la semaine dernière, de l'ordre de 22 à 23 degrés cet après-midi sur le Bocage et le Bessin. Pas de précipitations, soleil et quelques nuages, des températures qui chuteront jusqu'à 15 degrés la nuit prochaine, voire même 13 degrés en milieu de nuit. Demain, mardi, même type de temps avec une légère hausse des températures. C'est une semaine encore très agréable, annoncée par Météo France, avec une nouvelle hausse des températures prévue pour la fin de cette semaine. C'est la fin de cette page info sur Radio VFM. N'oubliez pas, l'info continue à tout moment sur notre site VFM Radio VFM en podcast ou sur notre application Radio VFM. Vous cliquez sur l'info du jour ou des jours précédents si vous nous avez manqué pendant quelques jours en cette période où certains sont déjà en mode estival. Merci de nous avoir suivis. Excellente matinée.
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À 8h08, la nouvelle heure déjà du Morning Café de l'été sur Radio VFM en ce lundi matin. Lundi 29 juin, je vous souhaite une nouvelle fois une très belle matinée à toutes et à tous. Bon début de semaine, merci d'être avec nous. Merci une nouvelle fois à l'équipe de la rédaction pour ce journal d'information que vous pouvez retrouver en podcast sur le www.vfmradio.fr. N'hésitez surtout pas. Rendez-vous d'ici quelques instants avec l'info nationale et internationale, l'éphéméride également de ce 29 juin. C'est sur Radio VFM, juste après les souvenirs. 1988, Félix Gray sur Radio VFM.

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4: Toute l'actualité nationale et internationale sur Radio VFM à 8h15. C'est avec vous, François Germain, bonjour.
5: Bonjour, plus aucun département en vigilance rouge aujourd'hui après 11 jours de chaleur. 19 départements demeurent toutefois en vigilance orange canicule. Et puis le Vaucluse placé en vigilance rouge, mais pour risque très élevé de feux de forêt dans le département. Une situation inédite cet été. Sept autres territoires du sud-est et du golfe du Lion sont en vigilance orange. Une pagaille monstre hier sur l'axe ferroviaire sud-est, justement à cause d'un incendie de végétation au sud de la gare de Valence TGV qui a paralysé la circulation dans les deux sens, avec à la clé plus de 4 heures de retard pour les voyageurs. Ce sera plus frais que vendredi, en tout cas pour la suite du brevet des collèges ce matin. Les collégiens qui vont découvrir à 9h tout à l'heure le sujet d'histoire-géographie avant de s'attaquer ensuite dans l'après-midi aux sciences. La marque d'eau en bouteille Volvic, condamnée par le tribunal judiciaire de Paris pour pratique commerciale trompeuse. En cause, les mentions neutres en carbone et 100% recyclables affichées sur ses bouteilles. L'entreprise va devoir verser 75 000 euros de dommages j'ai intérêt à l'association de consommateurs CLCV. Un avion qui servait pour un baptême de parachute s'est écrasé tout près d'habitation à Tomblaine, à côté de Nancy ce dimanche. Les 11 personnes présentes à bord sont décédées. Une enquête est en cours pour déterminer les circonstances du drame. C'est l'accident d'aviation légère le plus meurtrier en France. Colère et tension en Narbonne, où un millier de personnes, dont 300 identitaires, ont défilé hier après le meurtre de Louis, un adolescent de 17 ans tabassé à mort dans un guet-apens. La famille du jeune homme a refusé de s'associer au cortège pour éviter toute récupération politique. Le procureur exclut de son côté tout motif racial, tandis que le ministre de l'Intérieur dénonce une exploitation du drame par l'extrême droite. Au Moyen-Orient, des promesses mais pas de réelles avancées. Les États-Unis et l'Iran vont suspendre leurs récentes attaques du week-end, selon les annonces d'un responsable américain ce dimanche. Il est aussi prévu que les discussions techniques continuent. Côté iranien, on prévient que toute ingérence dans la gestion par Téhéran du détroit d'Hormuz risquait d'accroître encore les tensions. En fin du football, le Canada est le premier pays à se qualifier pour les huitièmes de finale. C'était hier face à l'Afrique du Sud, score final 1-0. Dans les autres matchs à suivre aujourd'hui, Brésil-Japon et Allemagne-Paraguay.

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3: Excellent début de semaine, nous sommes le lundi 29 juin 2026. Bonne fête au Pierre-Paul aujourd'hui, c'est la journée mondiale du Petit Prince. Le Petit Prince est né le 29 juin 1900. Enfin, ce jour-là, c'est Antoine de Saint-Exupéry, l'auteur du Petit Prince, qui voyait le jour. Cela vous explique déjà pour quelle raison c'est la date de ce 29 juin qui a été donc retenue pour cette journée spéciale, évidemment. Allez, bon anniversaire aussi à vous, donc les natifs du 29 juin. Vous êtes le même jour que la chanteuse Nicole Scherzinger, qui fête ses 48 ans, qui faisait partie du groupe musical des Pussycat Dolls. Bon anniversaire également à Pierre Ménès, l'ex-critique footballistique, qui fête ses 63 ans. Belle journée avec nous.
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0: chanteuse Maya sur Radio VFM à 8h24, son titre FOMO, extrait de son dernier album d'ailleurs. Et en ce lundi matin, c'est l'heure des infos insolites.
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3: 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Bienvenue dans l'actualité insolite de cette semaine. On commence avec en Argentine. Que se passe-t-il avec une statue de Lionel Messi qui vient d'être inaugurée? Eh bien, elle attire beaucoup de moqueries. L'œuvre mesure 26 mètres de haut pour 70 tonnes d'acier et de béton. La ville de Cutralco a dévoilé ce monument dimanche en Patagonie. La sculpture blanche montre le footballeur à genoux face à la Coupe du Monde. Sur les réseaux sociaux, les internautes pointent de gros soucis de proportion. La tête y est notamment toute petite en comparaison au reste du corps. Certains la comparent à une commande ratée sur Internet. Allez, direction Londres. Comment le chanteur Harry Styles s'est-il rendu à son propre concert au stade de Wembley? Eh bien, en running. Harry Styles donne 12 représentations d'affilée dans ce stade. Il a fait le trajet depuis son quartier d'Hampstead, soit une distance de près de 10 km. Des passants l'ont filmé pendant son footing avec son short mauve et une banane en bandoulière. Les vidéos de son trajet ont fini sur TikTok. Allez, on termine avec à Boston. Quelle supportrice s'est faite adopter par l'équipe de France depuis le début du mondial? Eh bien, c'est une résidente de leur hôtel nommé Charlie, qui a 96 ans. Cette américaine vit à l'année à Four Seasons, l'hôtel des Bleus, pendant la Coupe du Monde. La nonagénaire sort chaque matin pour voir les sportifs et ne rate aucun départ pour l'entraînement. Le responsable de la sécurité de l'équipe lui a offert un maillot officiel. Charlie doit cette nouvelle passion à Samia, son accompagnatrice française qui reste à ses côtés au quotidien. Et toute l'équipe considère la vieille dame comme sa colocataire préférée. Voilà pour l'actualité improbable et insolite de cette semaine. À très vite.
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2: 8h30 sur Radio VFM en ce lundi matin. C'est l'heure une nouvelle fois de retrouver l'Info-Région. C'est avec vous Régis Picot, bonjour.
3: Bonjour Quentin, bienvenue pour vos Info-Régions sur Radio VFM. Les voyants de retour au vert en Normandie. Plus aucune vigilance en vigueur ce lundi. C'est le cas d'ailleurs depuis hier matin dans les 5 départements de la région et ce après une semaine de canicule historique. À Bayeux, le musée mémorial de la bataille de Normandie a pu rouvrir dès samedi. Lui qui avait été contraint de fermer ses portes au public. Jeudi après-midi, la chaleur était devenue intenable à l'intérieur de l'établissement. Un établissement qui, après le musée d'art et d'histoire Baron Gérard et bien sûr après le musée de la tapisserie de Bayeux, va devoir donc évoluer dans les prochaines années. Un projet existe d'ailleurs déjà. Il inclut la création dans la capitale du Bessin d'un grand visitor center. Écoutez Loïc Jamin, le premier adjoint au maire de Bayeux en charge des musées.
4: Il faut que ce musée fasse sa révolution ou son évolution. Donc il y a forcément un nouveau concept à travailler. Je pense que effectivement, si la démarche UNESCO et le classement des pages est effectif, comme chacun l'espère au mois de juillet, tout ça va booster en fait notre réflexion. Mais c'est une démarche qui est en cours maintenant depuis 2-3 ans. On a réalisé des études pour éventuellement imaginer le futur du musée de la bataille de Normandie. L'UNESCO va tout accélérer, donc on est vraiment retenu à cette décision. On travaille un nouveau concept avec la région depuis maintenant quelques années, mais moi je souhaite évoquer ce sujet avec l'ensemble de mes collègues de Bayeux Intercom notamment et bien sûr avec mes collègues de la ville de Bayeux.
3: Loïc Jamin, le premier adjoint au maire de Bayeux en charge du tourisme, des musées, de l'attractivité et de la valorisation du patrimoine. Elle s'appelle Sylvie Guéroux. Elle habite la Graverie et femme de ménage depuis plus de 20 ans et vient de créer un blog pour, dit-elle, libérer la parole des femmes de ménage. Un projet qu'elle porte déjà depuis plusieurs mois. Elle s'en explique à notre micro.
5: Parfois, comme je le dis, je nettoie aussi les mots. M-A-U-X. L'écoute fait partie du travail aussi. Un jour, les robots seront là pour aider les personnes âgées et non plus l'humain. C'est pour ça qu'il faut que le travail soit plus considéré comme essentiel et que le collectif puisse aussi nous aider en fait et nous respecter aussi dans ce travail. Et c'est vraiment un problème en ce moment, quoi.
3: Toute cette expérience, tout ce ressenti est donc écrit, formulé dans un blog. Sylvie Guéroux.
5: J'ai créé un blog qui permet aussi aux gens de regarder mon ressenti, mes expériences dans le travail. Et donc, ça permet aussi de libérer la parole des femmes de ménage. Vous pouvez laisser des commentaires suite à mes textes.
3: L'adresse du blog, http://sylvieguerault.com. L'association du football virois recevait exceptionnellement, en raison des fortes chaleurs, les finales de Coupe de Normandie tout le week-end au stade Pierre Comte. L'occasion de dresser un bilan de cette journée avec Viano Mendes, le président de la commission des compétitions à la Ligue de football de Normandie.
6: Un bilan très positif, on a eu des bons matchs et un bon état d'esprit surtout, bien accueilli au dernier moment à Vire, une accueil très chaleureuse qui représente un peu l'image de la ville, quoi. C'est une ville très chaleureuse, très accueillante et aujourd'hui on est très content que ça se termine très bien.
3: À noter que la grande finale des seniors hommes a été remportée par Gonfreville devant l'ASPTT Caen sur le score de 2-1. L'ASPTT Caen qui va retrouver la Nationale 2 la saison prochaine. L'effet divers avec une bagarre sous fond d'alcool qui se termine en drame avec une personne qui est décédée. C'était dans la nuit du 23 au 24 juin à Condé-sur-Noireau. 4 hommes qui ont violenté un autre homme à l'aide d'un pied de biche et ce dernier est décédé le lendemain des faits alors que les deux mis en cause étaient à ce moment-là devant le tribunal pour une comparution immédiate. L'affaire a donc été renvoyée afin de mener une autopsie pour savoir si les faits doivent être requalifiés. Deux auteurs restent en détention provisoire. Le troisième a été mis hors de cause.
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3: Côté météo, des températures beaucoup plus acceptables que ce que nous avons connu la semaine dernière, de l'ordre de 22 à 23 degrés cet après-midi sur le Bocage et le Bessin. Pas de précipitations, soleil et quelques nuages, des températures qui chuteront jusqu'à 15 degrés la nuit prochaine, voire même 13 degrés en milieu de nuit. Demain, mardi, même type de temps avec une légère hausse des températures. C'est une semaine encore très agréable, annoncée par Météo France, avec une nouvelle hausse des températures prévue pour la fin de cette semaine. C'est la fin de cette page info sur Radio VFM. N'oubliez pas, l'info continue à tout moment sur notre site VFM, Radio VFM en podcast ou sur notre application Radio VFM. Vous cliquez sur l'info du jour ou des jours précédents si vous nous avez manqué pendant quelques jours en cette période où certains sont déjà en mode estival. Merci de nous avoir suivis. Excellente matinée.
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0: 8h42, on parle bien évidemment de cette Coupe du Monde 2026 qui continue. 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
3: Bonjour à toutes et à tous. On connaît le premier qualifié pour les huitièmes de finale de la Coupe du Monde. Le Canada, pays co-organisateur, poursuit donc l'aventure dans ce mondial nord-américain. Les partenaires de Jonathan David ont difficilement battu l'Afrique du Sud avec un but de Stéphane Eustachio en toute fin de match à la 92e minute de jeu. Auparavant, le match avait été serré et plutôt fermé entre les deux équipes qui n'avaient jamais été à ce stade de la compétition, puisque ni le Canada ni l'Afrique du Sud n'étaient parvenus à sortir des poules dans les précédentes Coupes du Monde disputées. En huitième de finale, les Canucks affronteront le vainqueur du 16e entre les Pays-Bas et le Maroc qui se dispute la nuit prochaine à 3h du matin du côté de Monterrey au Mexique. Les Pays-Bas ont terminé en tête de leur groupe alors que les Marocains se sont classés 2e après un nul face au Brésil puis 2 victoires face à l'Écosse et Haïti. Pour rappel, le Maroc avait été demi-finaliste face à la France lors de la dernière Coupe du Monde au Qatar. Et 2 autres 16e de finale se disputeront ce lundi. Le Brésil affronte le Japon à 19h française à Houston et puis l'Allemagne sera opposée au Paraguay à 22h30 à Foxborough, tout près du camp de base de l'équipe de France, et que le vainqueur affrontera en 8e de finale. Les Bleus, eux, préparent leur 16e de finale qui se dispute ce mardi face aux Suédois à 23h au MetLife Stadium de New York. Il s'agira de la 24e confrontation de l'histoire entre les deux nations. La dernière s'était soldée par une victoire française 4-2 en novembre 2020 en Ligue des Nations. En tout cas, les anciennes stars du ballon rond ne tarissent pas d'éloges sur l'équipe de France que beaucoup considèrent comme la grande favorite de ce mondial. L'ancien attaquant anglais Gary Lineker en a fait sa favorite, alors que Ronaldo, le Brésilien, compare Mbappé à sa carrière lorsque l'ancien attaquant du Real était à son prime. Il va falloir digérer la pression désormais. Voilà, c'est la fin de ce flash. Très belle journée de foot.
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3: Dernier horoscope de cette matinée sur Radio VFM à 8h51. C'est avec vous, Camille. Bonjour.
4: Voici votre horoscope de ce lundi 29 juin. Bélier, cette journée sera douce et remplie de zénitude absolue. Enfin, un peu de tranquillité. Taureau, vous serez d'attaque pour affronter les défis qui s'offrent à vous. Gémeaux, vous êtes motivé pour faire le grand ménage, que ce soit dans vos placards ou dans votre vie personnelle. Cancer, vous réussirez à trouver le courage nécessaire pour affronter quelques blocages enfouis au fond de vous pour aller de l'avant. Lion, il vous faudra beaucoup de patience pour mener cette journée chargée de petites contraintes domestiques. Vierge, vous êtes le bout en train de votre foyer et la bonne humeur y résidera grâce à vous. Balance, l'amour est au rendez-vous, mais les célibataires risquent d'être en retard à force de ne plus y croire. Scorpion, un petit élément de votre vie quotidienne pourrait bien vous donner du fil à retordre. Sagittaire, un petit conflit vous prend la tête alors qu'il suffira juste d'en parler pour le désamorcer. Capricorne, ce lundi est chargé en émotions, la lune y est sûrement pour quelque chose. Verseau, vous êtes rayonnant et plein d'énergie positive. Et Poisson, tout a l'air de vous sourire en ce moment et vous allez pouvoir en profiter pleinement.
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1: À 8h55 minutes, je vous rappelle d'ailleurs d'ici quelques instants le retour de l'info région. 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

0: Tout juste 9h sur Radio VFM, on retrouve une nouvelle fois l'actualité locale et régionale. C'est avec vous, Régis Picot, bonjour.
1: Salut Quentin, bienvenue pour vos infos régions sur Radio VFM. On démarre par l'histoire d'un blog. Un blog pour libérer la parole des femmes de ménage. C'est l'idée et l'initiative de Sylvie Guéroux, une habitante de la Graverie, elle-même femme de ménage depuis plus de 20 ans. Un projet qu'elle a concrétisé suite à une formation. Sylvie Guéroux.
2: J'ai pris cette initiative parce que j'ai fait une formation de prise de parole en public grâce à mon compte CFP, parce que vous pensez bien que 195€ pour 1h30 de coaching, je ne peux pas me le payer avec mon salaire. Mais en fait, ça sert à ça, le compte CFP. Et j'ai contacté une entreprise parisienne et un coach. Donc, j'ai fait une formation de prise de parole en public. Et suite à ça, j'ai dû passer une épreuve d'oral de certification. J'ai réussi, j'ai eu l'examen. Et ensuite, j'ai rencontré Clio Filleul le Jeune, qui m'a proposé d'écrire ce blog, en fait, parce qu'elle trouvait le sujet intéressant, le sujet femme de ménage, qui n'est pas très valorisé, en fait. Et donc, elle m'a proposé de faire ce blog, et j'ai créé ce blog.
1: Sylvie Guéroux qui souhaite poursuivre avec d'autres initiatives.
2: J'aimerais bien aussi avoir un local pour que la parole des femmes de ménage puisse être libérée, qu'elle puisse venir chaque semaine ou chaque mois, qu'on fasse une réunion ensemble pour qu'elles puissent en fait parler de leur travail, de leurs mots aussi, MAUX, et en fait aussi de leur joie, de leurs difficultés dans le travail.
1: Si vous souhaitez découvrir ce blog, n'hésitez pas à valider l'adresse suivante, http://sylvieguéroux.com. Au sommaire également de vos infos régions aujourd'hui, les voyants de retour au vert en Normandie. Plus aucune vigilance en vigueur ce lundi. C'est le cas depuis hier matin dans les 5 départements de la région et ce, après une semaine de canicule historique à Bayeux. Le musée mémorial de la bataille de Normandie a pu rouvrir dès samedi, lui qui avait été contraint de fermer ses portes au public jeudi après-midi. La chaleur était devenue intenable à l'intérieur de l'établissement, un établissement qui, après le musée d'art et d'histoire Baron-Gérard, et bien sûr après le musée de la tapisserie de Bayeux, va donc devoir évoluer dans les prochaines années d'une façon un peu différente. Écoutez Loïc Jamin, le premier adjoint au maire de Bayeux en charge de ces musées.
3: On est sur un équipement, ce musée de la bataille de Normandie, que dès qu'il fait très très chaud, ça devient très très vite insupportable. En plus, on est au milieu du matériel, donc forcément avec des effluves d'huile notamment, ou de graisse. Donc tout ça, quand c'est sous des chaleurs importantes, dégage parfois des odeurs notamment. Puis le musée de la bataille de Normandie reste un très grand hangar, donc effectivement qui n'est pas du tout équipé pour ces fortes chaleurs. Donc après le MAB, après la tapisserie de Bayeux, bien, viendra le temps ou le moment de s'interroger et de revoir ce musée.
1: Loïc Jamin, le premier adjoint au maire de Bayeux en charge du tourisme, des musées, de l'attractivité, de la valorisation du patrimoine. Les faits divers avec, dans la nuit du 23 au 24 juin à Condé-sur-Noireau, 4 hommes qui ont violenté un autre homme à l'aide d'un pied de biche. Cet homme est décédé le lendemain des faits. Parmi ces 4 hommes, ils étaient en état d'ivresse. L'un d'eux a été mis hors de cause, un autre a été placé en détention. Les deux autres devaient donc être jugés en comparution immédiate vendredi. Mais au moment de l'audience, on a appris que la victime a été retrouvée morte le lendemain des faits. Le tribunal a donc dû demander une autopsie pour savoir si les faits doivent être requalifiés. Les deux hommes, en tout cas, restent en détention provisoire. Les premières conclusions du médecin légiste concluent à une forte présomption que, je cite, la mort soit l'une des conséquences des violences subies. Le sport, en raison des fortes chaleurs la semaine dernière, Vire est devenu terre d'accueil pour les finales de la Coupe de Normandie. Des finales qui ont drainé un nombreux public et de nombreux matchs pendant 2 jours au stade Pierre Comte. Et la finale que tout le monde attendait, c'était aussi celle entre les deux équipes seniors, les Canets de la SPTT Caen et l'équipe de Gonfreville, une équipe de Gonfreville où devaient avoir lieu justement ces finales de Coupe de Normandie. L'équipe l'a emporté à la 90e minute de jeu sur le score de 2-1 devant l'ASPTT Caen. La réaction du coach de Gonfreville.
4: Je suis hyper content pour les joueurs, je suis hyper content pour tous ceux qui nous supportent, voilà, parce que ça devait se passer à Gonfreville. Ça s'est pas passé à Gonfreville, donc Il y a eu beaucoup de regrets vis-à-vis de ceux qui ne sont pas de nos bénévoles, des bénévoles aussi qui avaient tout préparé pour durant leur week-end. Certains avaient pris les vacances pour nous supporter, pour préparer la fête. Durant leur week-end, certains avaient pris les vacances pour nous supporter, pour préparer la fête. Ça n'a pas eu lieu.

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0: Côté météo, des températures beaucoup plus acceptables que ce que nous avons connu la semaine dernière, de l'ordre de 22 à 23 degrés cet après-midi sur le Bocage et le Bessin. Pas de précipitations, soleil et quelques nuages, des températures qui chuteront jusqu'à 15 degrés la nuit prochaine, voire même 13 degrés en milieu de nuit. Demain, mardi, même type de temps avec une légère hausse des températures. C'est une semaine encore très agréable, annoncée par Météo France, avec une nouvelle hausse des températures prévue pour la fin de cette semaine. C'est la fin de cette page info sur Radio VFM. N'oubliez pas, l'info continue à tout moment sur notre site VFM, Radio VFM en podcast ou sur notre application Radio VFM. Vous cliquez sur l'info du jour ou des jours précédents si vous nous avez manqué pendant quelques jours en cette période où certains sont déjà en mode estival. Merci de nous avoir suivis. Excellente matinée.
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La nouvelle et dernière heure du Morning Café de l'été sur Radio BFM en ce lundi matin, lundi 29 juin aujourd'hui. Excellente matinée à toutes et à tous, bon début de semaine, merci d'être avec nous. Et en ce début de semaine qui va marquer surtout le grand retour de notre jeu de l'été, le coup du parasol. Pour jouer avec nous, il faut tout d'abord vous inscrire soit par téléphone au 02 31 66 27 20 ou sur bfmradio.fr dans la partie Je concours. Et si vous êtes sélectionné, vous passez à l'antenne, vous choisissez votre parasol jaune ou votre parasol vert et à vous les cadeaux de nos différents partenaires qui nous accompagnent tout au long de cet été, notamment 02 31 66 27 20 ou vfmradio.fr. Le coup du parasol de retour à partir d'aujourd'hui et tout au long de cet été sur Radio VFM.

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1: Bonjour, après 11 jours de chaleur, il n'y a plus de département en vigilance rouge canicule aujourd'hui. L'alerte orange a été levée dans plusieurs départements. Le Premier ministre Sébastien Lecornu doit présider en fin d'après-midi une nouvelle cellule interministérielle de crise pour dresser le bilan de cet épisode. Et puis prudence dans le Vaucluse, placé en vigilance rouge, mais cette fois pour risque très élevé de feu de forêt. Sept autres territoires du sud-est et du golfe du Lion sont en vigilance orange. Il fera plus frais que vendredi dernier, en tout cas pour la suite du brevet. Les collégiens découvrent en ce moment même le sujet d'histoire-géographie. Ils s'attaqueront ensuite aux sciences dans l'après-midi. La loi d'urgence agricole arrive aujourd'hui au Sénat et l'examen s'annonce très tendu. Un amendement propose de réautoriser à titre dérogatoire l'acétamipride, un insecticide interdit en France depuis 2016 et surnommé le tueur d'abeilles. La marque d'eau en bouteille Volvic, condamnée pour pratique commerciale trompeuse à cause des mentions neutre en carbone et 100% recyclable affichées sur ses bouteilles, l'entreprise devra verser 75 000 euros de dommages et intérêts à l'association de consommateurs CLCV. Un avion qui servait pour un baptême de parachute s'est écrasé près de Nancy hier. Les 11 personnes présentes à bord sont décédées. Une enquête est en cours pour déterminer les circonstances du drame. Pour cet accident qui est le plus grave et le plus meurtrier en France pour l'aviation légère. À Narbonne, un millier de personnes dont 300 identitaires ont défilé ce week-end après le meurtre de Louis, un adolescent de 17 ans tabassé à mort dans un guet-apens. La famille du jeune a refusé de s'associer au cortège pour éviter toute récupération politique. Le procureur exclut tout motif racial, tandis que le ministre de l'Intérieur dénonce une exploitation du drame par l'extrême droite. Au Moyen-Orient, encore des promesses. Les États-Unis et l'Iran vont suspendre leurs récentes attaques mutuelles selon les annonces d'un responsable américain ce dimanche. Il est aussi prévu que les discussions techniques continuent. Côté iranien, on prévient que toute ingérence dans la gestion par Téhéran du détroit d'Hormuz risque d'accroître les tensions. Enfin du football, c'est le premier pays qualifié pour les huitièmes de finale de la Coupe du Monde. Le Canada, un des trois pays hôtes, a dominé l'Afrique du Sud 1-0 hier. Dans les autres matchs à l'affiche ce soir, Brésil-Japon et Allemagne-Paraguay, les Bleus, eux, entreront en piste demain.
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7: Excellent début de semaine, nous sommes le lundi 29 juin 2026. Bonne fête au Pierre-Paul aujourd'hui, c'est la journée mondiale du Petit Prince. Le Petit Prince est né le 29 juin 1900. Enfin, ce jour-là, c'est Antoine de Saint-Exupéry, l'auteur du Petit Prince qui voyait le jour. Cela vous explique déjà pour quelle raison c'est la date de ce 29 juin qui a été donc retenue pour cette journée spéciale, évidemment. Allez, bon anniversaire aussi à vous, donc les natifs du 29 juin. Vous êtes le même jour que la chanteuse Nicole Scherzinger qui fête ses 48 ans, qui faisait partie du groupe musical des Pussycat Dolls. Bon anniversaire également à Pierre Ménès, l'ex-critique footballistique qui fête ses 63 ans. Belle journée avec nous.
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2: Bonjour, bonjour à tous. Ces sauteurs âgés de 4 ans ont rendez-vous sur les 3600 mètres du parcours de haie à l'hippodrome de Clairefontaine-Deauville à l'occasion du Quintet Plus de ce lundi 29 juin 2026. L'allocation sera de 83 000 euros et le départ prévu vers 18h30. En tête de notre sélection, l'As, Miss Déboula, ne devrait plus tarder à refaire parler d'elle, sa placée sur le podium et pourquoi pas sur la plus haute marche. Suivi du 4, Bélina du Berlay, incontournable dans le lot du jour. Le 3, Irupta Matuta va découvrir les quintés avec de légitimes ambitions. Le 2, Marie Chellet donne toujours le meilleur d'elle-même dans un parcours. Et enfin le 7, Karisha, redirigé sur les haies avec brio, il complétera notre sélection. Une sélection que vous pouvez retrouver sur ma chaîne YouTube Tom Kazak, les pronostics hippiques avec mes dernières minutes. Donc notre choix aujourd'hui, premier l'As, Miss Déboula. Second le 4, Bélina du Berlay. Troisième le 3, Irupta Matuta. Quatrième le 2, Marie Chellet. Cinquième le 7, Karisha. Le second choix le 9, le 8 et le 13.
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0: Sir Elton John sur Radio VFM.
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0: Eh ben oui, c'est le grand retour de notre jeu de l'été, le coup du parasol à 9h40 sur Radio VFM et tout au long de cet été. 02 31 66 à 27 20 pour venir jouer avec nous ou sur vfmradio.fr dans la partie jeu concours avec un nouveau super cadeau dont le tirage au sort aura lieu à la fin du mois de juillet. On vous emmène direction le Futuroscope pour 4 personnes. Il y aura les deux entrées d'ailleurs, valables pour les deux jours plutôt, au parc du Futuroscope, comprenant également la nuit d'hôtel. Coûte de quoi vivre un week-end inoubliable en famille ou entre amis. Notez bien le super tirage à la fin du mois de juillet, le séjour pour 4 personnes au Futuroscope, comprenant les entrées au parc pendant 2 jours et la nuit à l'hôtel du Futuroscope. Colette est avec nous ce matin. Bonjour Colette.
2: Bonjour Quentin.
0: Comment va Colette en ce lundi matin?
2: Ah bah ça va, on respire.
0: Ah ça y est, ça va mieux. La semaine est passée, on a survécu.
2: Oui.
0: Là ça fait du bien. Ouais, non, mine de rien, ouais. Ça fait du bien, on n'a plus besoin de se cloisonner chez soi. Non. Pour essayer de garder un petit peu de fraîcheur.
2: Il y a
0: terre
2: maintenant.
0: C'est un petit peu compliqué. Bon, vous avez fait quoi le dernier week-end, vous, Colette?
2: Ah, parce que samedi soir, j'étais au Messus de Courson.
0: Ok, c'était sympa, il y avait du monde.
2: Ah oui, il y a du monde.
0: Vous avez fait la fête jusque tard dans la nuit?
2: On est rentré, c'était 2h du matin.
0: Oh, quand même. Et dimanche, repos, du coup, j'imagine.
2: Oui.
0: Faut se remettre de tout ça.
2: Ouais.
0: Bien évidemment, Colette, du côté de Saint-Sever, si je dis pas de bêtises.
2: Ah, bah, vous me connaissez maintenant.
0: Vous voyez, comme quoi. Ça va, il me reste un peu de mémoire quand même, de temps en temps.
2: Oui.
0: Non, ça m'arrive. Bon, et puis Colette, vous êtes la première à inaugurer le coup du parasol, nouvelle édition aujourd'hui, le coup du parasol qui va nous accompagner tout au long de l'été. La formule n'a pas changé. Vous choisissez soit parasol jaune, soit parasol vert. Je vous écoute, Colette.
2: Eh bien, je prends le jaune pour continuer le soleil.
0: Ah, les couleurs du soleil, parasol jaune. On y va, on ouvre le parasol jaune.

0: Allez, tirage au sort, ça c'est bon. Rendez-vous à la fin du mois de juillet. Hein. J'en parlais juste avant, les quatre entrées pour le Futuroscope, valables pour deux jours, ainsi que la nuit à l'hôtel du Futuroscope. Et puis, il y a également le choix entre deux cadeaux pour vous, Colette, sous le parasol jaune. Vous choisissez celui que vous voulez. Soit on vous propose d'aller faire un tour du côté du zoo de Jurc, bien connu entre Caen et Vire. Le zoo de Jurc qui vous accueille pour une journée en famille. Ou bien vous choisissez d'aller faire un tour du côté de la Cité de la Mer. C'est à Cherbourg, en Cotentin, à l'occasion d'aller visiter le sous-marin, le redoutable, et puis de passer la journée également du côté de Cherbourg. Ça, c'est plutôt sympa. Vous choisissez quoi, Colette ?
1: Le zoo de Jurc.
0: Allons-y, c'est pour vous. On fait un tour du côté du zoo de Jurc que vous connaissez, j'imagine.
1: Oui, j'ai été.
0: Bon, ce sera l'occasion de...
1: On a même été manger là-bas.
0: C'est vrai. Bon, bah, ce sera l'occasion de redécouvrir tout ça. Il y a toujours des nouveautés. Aux oui. Jurc, c'est l'avantage. Ah, donc, ce sera l'occasion de redécouvrir. À retirer au studio de la radio, Colette, quand vous voulez.
1: D'accord,
0: comme
1: okay,
0: d'habitude, vous viendrez nous faire un petit coucou. D'accord, Colette ?
1: Ok.
0: Bon, et bah, belle journée.
1: Merci.
0: Du côté de Saint-Sever. Belle semaine également.
1: Merci, vous aussi.
0: Merci, Colette. À très bientôt.
1: Merci, au revoir.
0: Au revoir. Le coup du parasol sur Radio VFM tout au long de cette matinée, tout au long de cet été. 02 31 66 27 20 ou vfmradio.fr. 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
4: Bonjour à toutes et à tous. On connaît le premier qualifié pour les huitièmes de finale de la Coupe du Monde. Le Canada, pays co-organisateur, poursuit donc l'aventure dans ce mondial nord-américain. Les partenaires de Jonathan David ont difficilement battu l'Afrique du Sud avec un but de Stéphane Eustachio en toute fin de match à la 92e minute de jeu. Auparavant, le match avait été serré et plutôt fermé entre les deux équipes qui n'avaient jamais été à ce stade de la compétition, puisque ni le Canada ni l'Afrique du Sud n'étaient parvenus à sortir des poules dans les précédentes Coupes du Monde disputées. En huitième de finale, les Canucks s'affronteront le vainqueur du 16e entre les Pays-Bas et le Maroc qui se disputent la nuit prochaine à 3h du matin du côté de Monterrey au Mexique. Les Pays-Bas ont terminé en tête de leur groupe alors que les Marocains se sont classés 2e après un nul face au Brésil puis 2 victoires face à l'Écosse et Haïti. Pour rappel, le Maroc avait été demi-finaliste face à la France lors de la dernière Coupe du Monde au Qatar. Et deux autres 16e de finale se disputeront ce lundi. Le Brésil affronte le Japon à 19h française à Houston et puis l'Allemagne sera opposée au Paraguay à 22h30 à Foxborough, tout près du camp de base de l'équipe de France, et que le vainqueur affrontera en 8e de finale. Les Bleus, eux, préparent leur 16e de finale qui se dispute ce mardi face aux Suédois à 23h au MetLife Stadium de New York. Il s'agira de la 24e confrontation de l'histoire entre les deux nations. La dernière s'était soldée par une victoire française 4-2 en novembre 2020 en Ligue des Nations. En tout cas, les anciennes stars du ballon rond ne tarissent pas d'éloges sur l'équipe de France que beaucoup considèrent comme la grande favorite de ce mondial. L'ancien attaquant anglais Gary Lineker en a fait sa favorite, alors que Ronaldo, le Brésilien, compare Mbappé à sa carrière lorsque l'ancien attaquant du Real était à son prime. Il va falloir digérer la pression désormais. Voilà, c'est la fin de ce flash. Très belle journée de foot.
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13: Voici votre soirée télé pour ce début de semaine, pour ce lundi 29 juin avec Camping Paradis, la série ce soir sur TF1. Sur France 2, Meurtre au Paradis. Sur France 3, en attendant Bojangles, le film réalisé avec notamment Virginie Efira et Romain Duris. Les 16e de finale de la Coupe du Monde de foot à suivre en direct ce soir sur M6. Et enfin, le classique Dune, réalisé par Denis Villeneuve avec Timothée Chalamet ce soir sur TMC. Excellente soirée télé, bon lundi 29 juin.
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café de l'été sur Radio BFM. C'est déjà terminé pour aujourd'hui. D'ici quelques minutes, vous allez retrouver de nouveau l'info région. Et juste après, bien, c'est la grande famille de l'été également qui va prendre le relais et vous emmener jusqu'à midi avec toujours notre grand jeu, le coup du parasol, qui fait donc son retour aujourd'hui et qui va vous accompagner au minimum jusqu'au mois de septembre. 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Je vous donne rendez-vous cet après-midi 16h 18h pour Jukebox, les années 80, 90 et 2000 à l'honneur. D'ici là, prenez soin de vous, passez une excellente journée sur Radio VFM.

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1: Bonjour Quentin, bienvenue pour vos infos régions sur Radio VFM. Les voyants de retour au vert en Normandie. Plus aucune vigilance en vigueur ce lundi. C'est le cas d'ailleurs depuis hier matin dans les 5 départements de la région et ce après une semaine de canicule historique. À Bayeux, le musée mémorial de la bataille de Normandie a pu rouvrir dès samedi. Lui qui avait été contraint de fermer ses portes au public jeudi après-midi. La chaleur était devenue intenable à l'intérieur de l'établissement. Un établissement qui après le musée d'art et d'histoire Baron Gérard et bien sûr après le musée de la tapisserie de Bayeux va devoir donc évoluer dans les prochaines années. Un projet existe d'ailleurs déjà. Il inclut la création dans la capitale du Bessin d'un grand visitor center. Écoutez Loïc Jamin, le premier adjoint au maire de Bayeux en charge des musées.
2: Il faut que ce musée fasse sa révolution ou son évolution. Donc il y a forcément un nouveau concept à travailler. Je pense que effectivement, si la démarche UNESCO et le classement des pages est effectif, comme chacun l'espère au mois de juillet, tout ça va booster en fait notre réflexion. Mais c'est une démarche qui est en cours maintenant depuis 2-3 ans. On a réalisé des études pour éventuellement imaginer le futur du musée de la bataille de Normandie. L'UNESCO va tout accélérer, donc on est vraiment retenu à cette décision. On travaille un nouveau concept avec la région depuis maintenant quelques années, mais je souhaite en évoquer ce sujet avec l'ensemble de mes collègues de Bayeux Intercom notamment et bien sûr avec mes collègues de la ville de Bayeux.
1: Loïc Jamin, le premier adjoint au maire de Bayeux en charge du tourisme, des musées, de l'attractivité et de la valorisation du patrimoine. Elle s'appelle Sylvie Guéroux. Elle habite la Graverie et femme de ménage depuis plus de 20 ans et vient de créer un blog pour, dit-elle, libérer la parole des femmes de ménage. Un projet qu'elle porte déjà depuis plusieurs mois. Elle s'en explique à notre micro.
3: Parfois, comme je le dis, je nettoie aussi les mots. M-A-U-X. L'écoute fait partie du travail aussi. Un jour, les robots seront là pour aider les personnes âgées et non plus l'humain. C'est pour ça qu'il faut que le travail soit plus considéré comme essentiel et que le collectif puisse aussi nous aider en fait à nous respecter aussi dans ce travail. Et c'est vraiment un problème en ce moment, quoi.
1: Toute cette expérience, tout ce ressenti est donc écrit, formulé dans un blog. Sylvie Guéroux.
3: J'ai créé un blog qui permet aussi aux gens de regarder mon ressenti, mes expériences dans le travail. Et donc, ça permet aussi de libérer la parole des femmes de ménage. Vous pouvez laisser des commentaires suite à mes textes.
1: L'adresse du blog, http://sylvieguéroult.com. L'association du football virois recevait exceptionnellement, en raison des fortes chaleurs, les finales de Coupe de Normandie tout le week-end au stade Pierre Comte. L'occasion de dresser un bilan de cette journée avec Viano Mendes, le président de la commission des compétitions à la Ligue de football de Normandie.
4: Un bilan très positif, on a eu des bons matchs et un bon état d'esprit surtout, bien accueilli au dernier moment à Vire, une accueil très chaleureuse qui représente un peu l'image de la ville, quoi. C'est une ville très chaleureuse, très accueillante et aujourd'hui on est très content que ça se termine très bien.
1: À noter que la grande finale des seniors hommes a été remportée par Gonfreville devant l'ASPT Caen sur le score de 2-1. L'ASPT Caen qui va retrouver la Nationale 2 la saison prochaine. L'effet divers avec une bagarre sous fond d'alcool qui se termine en drame avec une personne qui est décédée. C'était dans la nuit du 23 au 24 juin à Condé-sur-Noireau. 4 hommes qui ont violenté un autre homme à l'aide d'un pied de biche et ce dernier est décédé le lendemain des faits alors que les deux mis en cause étaient à ce moment-là devant le tribunal pour une comparution immédiate. L'affaire a donc été renvoyée afin de mener une autopsie pour savoir si les faits doivent être requalifiés. Deux auteurs restent en détention provisoire. Le troisième a été mis hors de cause.
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On se retrouve pour la grande famille avec, eh bien, au programme, évidemment, notre nouveau jeu du coup du parasol. Ce sera sur Radio VFM, les parasols verts, les parasols jaunes, l'ensemble des cadeaux. On reparle de tout ça. Et vos inscriptions au standard, vfmradio.fr, rubrique jeu, sur notre page internet, ou alors directement au standard de Radio VFM au 02 31 66 27 20. C'est parti depuis déjà un bon moment, mais l'été programme sur Radio VFM avec toutes nos rubriques de l'été dans la grande famille jusqu'à midi.

0: La Lune, Christophe Maé, qui sera au Festival des Grandes Marées à Julloux le 26 juillet prochain. Christophe Maé avec de nombreux artistes dans ce festival qui monte depuis déjà de nombreuses années. Le Festival des Grandes Marées sur les côtes de la Manche. 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
2: Bonjour, après 11 jours de chaleur, il n'y a plus de département en vigilance rouge canicule aujourd'hui. L'alerte orange a été levée dans plusieurs départements. Le Premier ministre Sébastien Lecornu doit présider en fin d'après-midi une nouvelle cellule interministérielle de crise pour dresser le bilan de cet épisode. Et puis prudence dans le Vaucluse, placé en vigilance rouge, mais cette fois pour risque très élevé de feux de forêt. Cet autre territoire du sud-est et du golfe du Lion sont en vigilance orange. Il fera plus frais que vendredi dernier, en tout cas pour la suite du brevet. Les collégiens découvrent en ce moment même le sujet d'histoire-géographie. Ils s'attaqueront ensuite aux sciences dans l'après-midi. La loi d'urgence agricole arrive aujourd'hui au Sénat et l'examen s'annonce très tendu. Un amendement propose de réautoriser à titre dérogatoire l'acétamipride, un insecticide interdit en France depuis 2016 et surnommé le tueur d'abeilles. La marque d'eau en bouteille Volvic condamnée pour pratique commerciale trompeuse à cause des mentions neutres en carbone et 100% recyclables affichées sur ses bouteilles. L'entreprise devra verser 75 000 euros de dommages et intérêts à l'association de consommateurs CLCV. Un avion qui servait pour un baptême de parachute s'est écrasé près de Nancy hier. Les 11 personnes présentes à bord sont décédées. Une enquête est en cours pour déterminer les circonstances du drame. Pour cet accident qui est le plus grave et le plus meurtrier en France pour l'aviation légère. À Narbonne, un millier de personnes dont 300 identitaires ont défilé ce week-end après le meurtre de Louis, un adolescent de 17 ans tabassé à mort dans un guet-apens. La famille du jeune a refusé de s'associer au cortège pour éviter toute récupération politique. Le procureur exclut tout motif racial, tandis que le ministre de l'Intérieur dénonce une exploitation du drame par l'extrême droite. Au Moyen-Orient, encore des promesses. Les États-Unis et l'Iran vont suspendre leurs récentes attaques mutuelles selon les annonces d'un responsable américain ce dimanche. Il est aussi prévu que les discussions techniques continuent. Côté iranien, on prévient que toute ingérence dans la gestion par Téhéran du détroit d'Hormuz risque d'accroître les tensions. Enfin, du football, c'est le premier pays qualifié pour les huitièmes de finale de la Coupe du Monde. Le Canada, un des trois pays hôtes, a dominé l'Afrique du Sud 1-0 hier. Dans les autres matchs à l'affiche ce soir, Brésil-Japon et Allemagne-Paraguay, les Bleus, eux, entreront en piste demain.
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Dès maintenant, voici la question. Quelle est la première affiche de la soirée concernant les 16e de finale de la Coupe du monde de football aujourd'hui? Quelle est la première affiche de la soirée? Quel match sera le premier match ce soir en 16e de finale de la Coupe du monde de football? 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L'affiche de ce soir, la première affiche de ce soir, elle sera très colorée. À vous de jouer. 02 31 66 27 20 et vous choisissez votre paire de chaussettes officielles de l'équipe de France de football, bleu, blanc ou rouge. Choisissez la couleur au standard de Radio VFM. À vous de jouer.

0: Et on voit valser, c'était un superbe titre de Zazie, 1996. Zazie qui fait son grand retour, un nouvel extrait radio pour l'été, un très bel album qui se prépare, ou du même niveau que l'extrait radio. On va retrouver tout de suite notre candidat foot. Bonjour Bruno.
1: Bonjour.
0: Bonjour Bruno, vous appelez d'où?
1: Monchamp.
0: Monchamp, ok. Qu'est-ce que vous avez fait ce week-end vous Bruno?
1: Oh, pas grand-chose.
0: Bon d'accord, ok. Bon. Le foot un peu?
1: Oui, on regarde un peu, oui.
0: Bah oui, comme beaucoup. Comme beaucoup, oui. Visiblement, parce que ça fait toujours des cartons d'audience. Bruno, alors je vous écoute.
1: Brésil-Japon.
0: Oui, c'est le Brésil-Japon, la première affiche de ce soir pour la Coupe du Monde de football, pour la soirée. Gros match à 19h, Brésil-Japon. Bruno, chaussettes blanches, bleues ou rouges?
1: Rouge.
0: On y va pour les chaussettes rouges de l'équipe de France de football? Eh ben on y va. Eh ben à retirer à Radio VFM quand vous voulez, Bruno, d'accord?
1: D'accord.
0: Un petit pronostic pour demain, le France-Suède?
1: 2-0.
0: 2-0 pour la France. Ok, ben c'est noté. Voilà, c'est noté, Bruno. Merci d'avoir joué avec
1: nous. Bonne journée.
0: Merci. Et les chaussettes vous attendent de l'équipe de France de football. Au revoir, Bruno. Merci d'avoir joué avec nous. Au revoir. Au revoir. Bruno était avec nous. Tom est avec nous aussi pour d'autres pronostics. Pour le Quintet, lui, Tom.
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5: Bonjour, bonjour à tous. Ces sauteurs âgés de 4 ans ont rendez-vous sur les 3600 mètres du parcours de haie à l'hippodrome de Clairefontaine-Deauville à l'occasion du Quintet Plus de ce lundi 29 juin 2026. L'allocation sera de 83 000 euros et le départ prévu vers 18h30. En tête de notre sélection, l'As, Miss Déboula, ne devrait plus tarder à refaire parler d'elle, sa placée sur le podium et pourquoi pas sur la plus haute marche. Suivi du 4, Bélina du Berlay, incontournable dans le lot du jour. Le 3, Irupta Matuta va découvrir les quintets avec de légitimes ambitions. Le 2 Marie Chellet donne toujours le meilleur d'elle-même dans un parcours. Et enfin le 7 Karisha, redirigé sur les haies avec brio, il complétera notre sélection. Une sélection que vous pouvez retrouver sur ma chaîne YouTube Tom Kazak, les pronostics hippiques avec mes dernières minutes. Donc notre choix aujourd'hui, premier l'As, Miss Déboula. Second le 4, Bélina du Berlay. Troisième le 3, Irupta Matuta. Quatrième le 2 Marie Chellet. Cinquième le 7 Karisha. Le second choix le 9, le 8 et le 13.
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1: C'était Jack Savoretti et Philippine, la vraie, avec cette chanson donc de l'été qu'on reprend tous ensemble. Tout de suite, c'est l'heure des audiences télé avec hier soir, eh bien, le foot qui a cartonné, même si le match n'était pas forcément génial. Vous étiez quand même encore une fois sur M6, près un peu plus de 4 281 000 téléspectateurs pour le match entre le Canada et l'Afrique du Sud. Même le film Barbecue sur TF1 n'a réuni que 2 398 000 téléspectateurs, loin derrière la série Hudson Erec sur France 3 à 1 700 000, 1 600 000 uniquement pour le film L'embarras du choix sur France 2. Samedi soir, c'était place à la finale de Masque Singer, et bien finale désertée par le public puisque la France 2 a repris la main quand même samedi soir. Il n'y avait pas de match de foot sur cet horaire-là. Le rugby, le top 14, la finale du rugby Toulouse-Montpellier a obtenu 3 758 000 téléspectateurs, largement devant le téléfilm policier de France 3, Les Oubliés du Delta, à 2 600 000. Masque Singer, uniquement la finale sur TF1, à 1 998 000 téléspectateurs, même pas les 2 millions. Et M6 qui disait, tiens, on va aller faire une soirée chanson en attendant de retrouver le football et le mondial. Eh bien, la grande fête des tubes du camping a réuni 960 000 téléspectateurs. Et il y avait de l'ambiance sur M6 samedi soir. Surtout qu'on fêtait vraisemblablement aussi les audiences du foot de vendredi soir d'M6 avec le match de l'équipe de France à plus de 12 millions de téléspectateurs vendredi soir sur M6. C'était vos audiences télé.

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2: Chien, chat et compagnie, on retrouve le vétérinaire Jean-Charles Duquesne, comme d'habitude, à notre micro pour cette séquence. Bonjour Jean-Charles.
3: Bonjour Régis.
2: Et on va parler aujourd'hui d'une maladie extrêmement fréquente chez le chat, c'est l'insuffisance rénale.
3: Ouais, l'insuffisance rénale est très très courante hein, chez le chat, et je pense même que c'est la principale cause de décès chez cet animal. Elle se caractérise par une perte progressive et irréversible des fonctions rénales de base, quelle qu'en soit la cause primaire, et se manifeste sous une forme aiguë ou chronique.
2: Et alors justement, c'est quoi exactement une insuffisance rénale ?
3: L'insuffisance rénale aiguë est caractérisée par une diminution brusque et persistante de la filtration glomérulaire. Alors le glomérule, c'est l'unité de base répliquée des milliers de fois hein, dans le rein. Les principales conséquences de la perte de la fonction rénale sont la rétention de phosphore, l'absence d'activation finale de la vitamine D, on en parlait la semaine dernière, la perte de protéines dans les albumines, la diminution de la réabsorption du bicarbonate et de l'excrétion de protons, la diminution de la synthèse de l'érythropoïétine. Vous vous souvenez de certains cyclistes et pour résumer le reste, l'altération de la capacité à concentrer ses urines. Le rein est un organe qui fait énormément de choses. On pense souvent que c'est le foie hein, qui fait tout et on résume souvent la fonction du rein à un simple filtre, mais c'est très très très réducteur. L'insuffisance s'installe toute seule avec l'âge, hein, une baisse de la perfusion du rein s'installe progressivement, donc du volume sanguin qui le traverse. On estime à peu près un tiers des chats de plus de 10 ans et plus de la moitié des chats de plus de 15 ans souffrent de cette pathologie. Elle est aussi très souvent secondaire. Ça peut suivre une glomérulopathie toxique, donc un poison qui déglingue les reins, hein, une hypercalcémie, trop de calcium, une piélonéphrite, ça c'est quand une bactérie remonte le système urinaire jusqu'au rein et s'y loge. La leptospirose, alors ça c'est un parasite hein, qui vient du rat. C'est plutôt vrai chez le chien que l'on vaccine d'ailleurs contre ce parasite. Et c'est assez rare chez le chat. L'obstruction des voies urinaires, le célèbre caillou qui bouge tout ou calcul urinaire, et puis le diabète sucré ou une maladie génétique hein, qui détruit le rein progressivement, qui s'appelle la polykystose rénale. C'est fréquent chez les chats persans et sachez qu'elle existe aussi d'ailleurs chez l'homme.
2: Et alors justement, quels sont les symptômes ?
3: Alors chez le chat, l'insuffisance rénale peut se manifester sous une forme aiguë lorsque le rein faiblit rapidement alors qu'il était sain, ou bien sous une forme progressive, secrète et insidieuse que l'on appelle l'insuffisance rénale chronique. Du coup, l'aiguë est souvent secondaire à une autre cause, alors que la chronique est plutôt celle qui est liée à l'âge. Le résultat est le même au final, bien qu'il faille traiter la cause primaire aussi s'il y en a une. Une insuffisance rénale significative représente un risque vital chez l'animal à court terme, et il faut donc faire quelque chose. Ça ne passe pas tout seul. Les symptômes les plus fréquents sont liés à la perte de la filtration rénale qui se traduit chez le chat par une augmentation de la fréquence des mictions et de la consommation d'eau. On appelle ça une polyuropolydipsie. Il passe son temps à boire et à uriner. On voit aussi apparaître une perte de poids, d'appétit, des vomissements sont aussi souvent observés. Sans aucune explication apparente, chez le chat, l'insuffisance rénale en phase terminale provoque une accumulation des toxines et de l'urée hein, qui donnera lieu à une léthargie voire il a un coma. Ces symptômes sont rarement spécifiques et peuvent passer souvent inaperçus, surtout sur le chat qui sort.
2: Et comment on pose un diagnostic alors d'insuffisance rénale ?
3: Les seuls examens diagnostiques actuellement disponibles sont l'analyse de sang, on dose la créatinine et l'urée qui sont des déchets et qui mettront en évidence la perte de la fonction rénale sur la durée, et l'analyse d'urine qui révélera une baisse de la concentration. Ces signes cliniques n'apparaissent malheureusement que tardivement, il est alors souvent trop tard pour mettre en place une thérapeutique qui ralentira la progression. L'insuffisance rénale ne se soigne pas. Chez l'homme, on peut faire une greffe, elle est aujourd'hui bien maîtrisée, mais chez les animaux, la question du consentement du donneur et du suivi d'une thérapeutique anti-rejet pose évidemment des problèmes éthiques et puis une lourdeur qu'un chat pourrait ne pas supporter.
2: Mais alors, et le traitement ?
3: Alors, c'est le traitement de la cause primaire, s'il y en a une, d'abord. Sinon, ce sont des perfusions pour accélérer l'élimination des déchets, un régime avec moins de phosphore, donc moins de viande, et des médicaments hypotenseurs qui vont réduire la pression artérielle pour faire fonctionner en fait la filtration rénale sans excès à plus faible rendement. Pristo, on améliore vraiment la durée de vie dans de bonnes conditions. Prise tardivement, c'est plus aléatoire, d'où l'importance d'un petit check-up là, chaque année, au même moment que les vaccins, par exemple, à partir de 10 ans.
2: Merci beaucoup Jean-Charles, à la semaine prochaine.
3: À la semaine prochaine.
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suite du coup du parasol sur Radio VFM. On va ouvrir un nouveau parasol tout à l'heure, entre 11h et midi. 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Dans le coup du parasol, il suffira d'ouvrir les parasols et vous serez inscrit automatiquement pour le super tirage au sort de fin juillet avec ce séjour au Futuroscope pour 4 personnes avec nuit complète et 2 jours complets au Futuroscope pour cet été. Alors n'oubliez pas de vous inscrire au 02 31 66 27 20. On ouvre les parasols verts et jaunes tout à l'heure. Juste

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1: Bonjour, après 11 jours de chaleur, il n'y a plus de département en vigilance rouge canicule aujourd'hui. L'alerte orange a été levée dans plusieurs départements. Le Premier ministre Sébastien Lecornu doit présider en fin d'après-midi une nouvelle cellule interministérielle de crise pour dresser le bilan de cet épisode. Et puis prudence dans le Vaucluse, placé en vigilance rouge, mais cette fois pour risque très élevé de feu de forêt. Sept autres territoires du sud-est et du golfe du Lion sont en vigilance orange. Il fera plus frais que vendredi dernier, en tout cas pour la suite du brevet. Les collégiens découvrent en ce moment même le sujet d'histoire-géographie. Ils s'attaqueront ensuite aux sciences dans l'après-midi. La loi d'urgence agricole arrive aujourd'hui au Sénat et l'examen s'annonce très tendu. Un amendement propose de réautoriser à titre dérogatoire l'acétamipride, un insecticide interdit en France depuis 2016 et surnommé le tueur d'abeilles. La marque d'eau en bouteille Volvic, condamnée pour pratique commerciale trompeuse à cause des mentions neutre en carbone et 100% recyclable affichées sur ses bouteilles, l'entreprise devra verser 75 000 euros de dommages et intérêts à l'association de consommateurs CLCV. Un avion qui servait pour un baptême de parachute s'est écrasé près de Nancy hier. Les 11 personnes présentes à bord sont décédées. Une enquête est en cours pour déterminer les circonstances du drame. Pour cet accident qui est le plus grave et le plus meurtrier en France pour l'aviation légère. À Narbonne, un millier de personnes dont 300 identitaires ont défilé ce week-end après le meurtre de Louis, un adolescent de 17 ans tabassé à mort dans un guet-apens. La famille du jeune a refusé de s'associer au cortège pour éviter toute récupération politique. Le procureur exclut tout motif racial, tandis que le ministre de l'Intérieur dénonce une exploitation du drame par l'extrême droite. Au Moyen-Orient, encore des promesses. Les États-Unis et l'Iran vont suspendre leurs récentes attaques mutuelles selon les annonces d'un responsable américain ce dimanche. Il est aussi prévu que les discussions techniques continuent. Côté iranien, on prévient que toute ingérence dans la gestion par Téhéran du détroit d'Hormuz risque d'accroître les tensions. Enfin du football, c'est le premier pays qualifié pour les huitièmes de finale de la Coupe du Monde. Le Canada, un des trois pays hôtes, a dominé l'Afrique du Sud 1-0 hier. Dans les autres matchs à l'affiche ce soir, Brésil-Japon et Allemagne-Paraguay, les Bleus, eux, entreront en piste demain.
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La grande famille de l'été, c'est reparti pour la deuxième heure. Nouveauté du jour, parasol à ouvrir. C'est à partir d'aujourd'hui, sur la plage de Radio VFM, on se retrouve tous les matins pour ouvrir nos parasols. À tout de suite, après la Cowgirl moderne d'Héloïse.

0: La nouveauté du jour sur Radio VFM, c'est un duo, oui, encore un de plus. Elle s'appelle Adèle, il s'appelle Robin. La chanson s'intitule « Respire », c'est ce qu'on espère faire dans les prochains jours. Après le manque de respiration des derniers jours côté météo, sur toute la France, on va respirer donc avec Adèle et Robin, la nouveauté du jour.
1: 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Et ça, c'est rien de le dire.
0: Et ça va vous rappeler quelque chose.
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0: Adèle et Robin, Respire, le duo revient.
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0: C'était le duo pop rock, donc Adèle et Robin, avec cette reprise de « Il faut que tu respires ». On va retrouver maintenant Martine. Bonjour Martine.
2: Bonjour.
0: Comment ça va Martine?
2: Ça va très bien. Vous,
0: vous faites, moi ça va, vous faites quoi aujourd'hui Martine?
2: Aujourd'hui, je suis là pour l'instant, je fais à manger. Et puis après,
0: d'accord, vous n'êtes pas à la plage?
2: Et à la plage, non, mais à la forêt. Là.
0: À la forêt. Martine à la forêt, c'était ça. Oui, c'est ça se fait aussi. Ça. Il y a eu un Martine à la forêt d'ailleurs dans les albums de Martine.
2: Possible, je sais pas.
0: Ouais, il y en a eu tellement, moi je suis perdu aussi quoi. Martine, vous allez jouer avec nous au coup du parasol sur la plage. Alors Martine à la plage, c'est sûr, il y a eu Martine à la plage. Hein, ça, oui. Ça, on n'a pas pu l'éviter. Et Martine, vous allez donc choisir votre couleur de parasol. Bleu, qu'est-ce que je raconte? Vert ou jaune? Vert, parce que j'ai le générique en couleur bleue devant moi, donc ça me trouble. Vert ou jaune, la couleur du parasol. On ouvre le parasol et on regarde, et surtout on écoute combien il y a de cadeaux qui vont vous être proposés. Est-ce que vous suivez le mondial, Martine?
2: Oui, un petit peu, pour beaucoup.
0: Ouais.
2: Le mondial, bon.
0: Ouais.
2: J'ai peut-être avoir une aide.
0: D'accord. Oh non, mais pas besoin, pas de questions et tout.

0: informé. On le suit pour vous, si je comprends bien.
1: Oui.
0: D'accord, ok. Alors, vous me dites le parasol vert, c'est ça?
1: Oui.
0: Allons-y, on ouvre le parasol vert.

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1: 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Eh bien, le parasol vert. Alors, quand on entend une mouette, ça veut dire que la mouette nous a piqué un des cadeaux. Voilà.
2: D'accord.
1: Donc, il nous reste un cadeau sous le parasol. Le tirage au sort, vous y participez pour être avec nous à la fin de l'été, enfin à la fin du mois de juillet d'ailleurs, pour partir à 4 au Futuroscope à Poitiers avec la nuit aussi. Hein. Séjour complet.
2: Très bien.
1: Ah oui, c'est pas mal ça, comme super cadeau, c'est pas mal du tout. Alors là, il va falloir Martine aimer le mondial, parce que vous repartez avec le kit mondial Intermarché Vire, avec tous les goodies Intermarché, paire de chaussettes, les verres Intermarché aux couleurs de l'équipe de France, les goodies, etc. C'est pour vous, quoi. Voilà.
2: Ah, c'est super, je suis contente.
1: Bon, très bien. Bah écoutez, au moins, vous suivez peut-être pas trop, mais je compris que ça va faire plaisir à la maison, c'est ça?
2: C'est ça, oui.
1: D'accord.
2: Les enfants aussi, oui.
1: Et les petits-enfants aussi. Eh bien, c'est pour vous le kit mondial dans le coup du parasol. 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Et vous pourrez comme ça supporter l'équipe de France pour demain soir également.
2: Absolument.
1: Merci Martine, je vous souhaite un très bel été. Et n'oubliez pas un tirage au sort fin juillet du séjour au Futuroscope pour 4 personnes.
2: Ah bah écoutez, je vous remercie infiniment et puis bonne journée à toutes et à tous.
1: Eh ben oui, puis ça tombe bien là, on a des températures respirables là un petit peu. Hein. Faut en profiter, ça risque de nouveau de se compliquer en fin de semaine hein, quand même. Hein. Merci,
2: oui.
1: Merci Martine, à bientôt. Quoi. Au revoir.
2: Bientôt, merci.
1: Au revoir.

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2: C'était juste avant Tony Collette, Elsa et Snoop, avec Danser Encore. Ils ont dansé ensemble à Danse avec les Stars il y a quelques temps maintenant, dans le programme de Danse avec les Stars sur TF1 qui reviendra, on l'a appris cette semaine. Du côté de l'agenda, Cerisy-la-Forêt, mercredi et jeudi à l'étang de l'Abbaye, le festival Beau Renard, un festival culturel et artistique autour de l'étang de l'Abbaye, avec des ateliers, concerts, installations artistiques, l'entrée est libre, c'est gratuit, c'est mercredi et jeudi de cette semaine à Cerisy-la-Forêt à Bayeux, du 30 juin au 4 juillet à l'espace Saint-Patrice. Une exposition Regard Nouveau organisée par le club kiwanis de Bayeux. 5 artistes qui présentent des œuvres colorées et dynamiques. Et les ventes aideront au financement d'un chien d'assistance pour un enfant handicapé. C'est donc à partir de demain jusqu'au samedi 4 juillet. Aujourd'hui à 18h30 au Collégium à Bayeux, une réunion d'information à l'occasion du millénium et du 40e anniversaire des médiévales de Bayeux qui ont lieu ce week-end. Ça va être le grand événement. La ville de Bayeux lance un projet artistique inédit. La tapisserie dans la rue, devenez acteur autour d'une œuvre unique qui prendra vie lors de la grande parade des médiévales 2027. C'est gratuit et c'est ouvert à tous et c'est à Bayeux donc ce soir à 18h30 à retenir sur votre agenda.

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2: On est dans le jardin avec Éric Le Boucher, c'est la dernière semaine avant notre pause estivale. Bonjour Éric.
3: Bonjour Régis, bonjour à tous.
2: Et on va encore parler pour cette dernière semaine des plantes grimpantes avec les clématites. Elles font partie de la grande famille des plantes grimpantes.
3: Ah oui, tout à fait. C'est la famille des renonculacées, comme la pivoine d'ailleurs, comme les anémones. Donc c'est des... On voit bien la collection parmi les pivoines et parmi les anémones, c'est énorme. Et donc, vous pouvez les apprécier, évidemment. C'est vraiment la reine des lianes. Elle se décline vraiment de multiples coloris. Les clématites font partie vraiment de ces plantes qui sont très, très appréciées. Et certains en ont fait leur spécialité. C'est-à-dire qu'il y a des entreprises qui ont carrément dit, moi, je prends que les clématites en développement des plantes grimpantes. Il faut reconnaître que leur floribondité est, il n'y a pas d'égal. C'est vraiment très, très généreux. Il y a une diversité. Une générosité en termes de développement. Quand vous prenez la Montana Rubens, c'est une liane qui est capable de monter dans un arbre à 15 mètres de haut. C'est vraiment très très généreux. Donc pour couvrir une grande pergola ou un carport, là c'est vraiment très généreux. Donc finalement, elles sont méconnues car on en voit bien sûr, mais insuffisamment par rapport au potentiel qu'elles représentent. Évidemment, comme je le disais la semaine dernière, dans les jardins qui sont très minéralisés, où il y a des supports qui sont devant nous, il y a juste à faire une poche où on peut y mettre du terreau, donc une boîte de terreau et en mélange avec de la terre, et là vous allez avoir cette clématite qui va vraiment resplendir à travers autour de la maison.
2: Alors justement, Éric, pour cet été, quelles sont les variétés qui peuvent nous séduire dans le jardin?
3: Alors c'est actuel ou ça sera actuel, c'est The President, donc oui. The President, donc ou plutôt l'année prochaine. Oui, effectivement, c'est une variété déjà ancienne, mais qui a véritablement 7 à 8 grands sépales d'un bleu, donc violacé plutôt, qui est donc caractéristique avec le cœur qui est beaucoup plus pâle. C'est une variété vraiment très très robuste et résistante, remontante en plus, hein, donc on a vraiment une période printanière, fin de printemps, mai-juin, où là c'est une grosse floraison. Puis ensuite, on la retrouve à l'automne, à refleurir à nouveau. Une autre variété qui est un peu du même gabarit, c'est Nelly Moser, où là, on est vraiment sur une variété à très grandes fleurs étoilées, avec un rose mauve. Là aussi, je trouve qu'elle est très belle. Il y a Cardinal en rouge, elle est vraiment superbe aussi, celle-là. Et puis, bien d'autres qui peuvent pousser à mi-ombre, comme la Jacquemanie, qui est une variété qui fleurit très très haut au printemps. Moi, je l'ai dans mon jardin à deux endroits, et dès février, on la voit apparaître avec cette floraison blanche abondante sur un feuillage persistant, et avec un parfum vraiment, on la découvre à 15-20 mètres, ce parfum de cette clématite, là, elle est vraiment superbe.
2: Merci Eric, à demain.
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1: Et après le Savannah de Peter Cincotti, voici Thérèse. Bonjour Thérèse.
2: Oui, bonjour.
1: Comment ça va Thérèse?
2: Oui, ça se maintient.
1: En ce début de semaine.
2: Oui.
1: Où l'on respire un peu mieux.
2: Ah bah, un petit peu.
1: Ça fait du bien, hein? Ça fait du bien. Thérèse, je vous invite au coup du parasol. Le parasol vert ou le parasol jaune à ouvrir. Il peut y avoir le choix jusqu'à 3 cadeaux au choix. À vous de choisir le cadeau qui vous intéresse et systématiquement, s'il y a au moins un cadeau sous le parasol, eh bien, vous avez la possibilité de repartir pour le tirage au sort de fin juillet avec le séjour au Futuroscope de Poitiers pour 4 personnes avec la nuit pour les 4.
2: Bon, je vais prendre le vert.
1: Ah bon, bah, on n'aura pas pris le jaune une seule fois. Alors d'accord, ok, bon, bah, allez, on y va pour le vert. Non, mais moi je suis à vos ordres, allons-y, parasol vert. Trois cadeaux. Pour le parasol vert. Alors, le choix entre 3 cadeaux. Ah bah alors là, hein, quand même. Alors on y va. Soit nous vous invitons au Viking Park pour le plus grand parc de loisirs indoor de la Manche avec ses structures gonflables. Le Viking Park, des entrées pour 2 personnes au Viking Park. Soit alors, nous vous invitons aux eaux de Jurques pour une journée en famille en Normandie. Le zoo de Jurques vous attend donc avec eh bien, ce voyage qui vous est proposé au zoo. Avec donc une entrée adulte pour 2 personnes. Soit nous vous proposons d'aller faire de la luge en duo pour 2 personnes du côté de Normandie Luge. Journée exceptionnelle au pied du viaduc de la Souleuvre. Qu'est-ce que vous choisissez?
2: Oui, je suis bien embarrassé là.
1: Ah bah oui, quand il y a 3 cadeaux à choisir, évidemment, c'est compliqué, mais c'est quand même pas mal, justement.
2: Oh, je vais prendre le zoo.
1: Le zoo, on y va pour le zoo de Jurques?
2: Oui.
1: Eh bien, allons-y pour le zoo de Jurques, pour aller cet été au cœur du bocage normand, le zoo qui vous accueille pour une journée en famille en Normandie, avec ses girafes, ses pandas, ses tigres de Sibérie, ses panthères des neiges, etc.
2: Oui, quand il fera moins chaud.
1: Oui, oh bon, là, ça va, là, cette semaine, hein, ça va quand même. Hein. Ok, eh bien, le zoo de Jurques, c'est pour vous, Thérèse.
2: Eh ben, c'est gentil, merci.
1: Vous allez pouvoir vous balader pendant cet été, d'accord?
2: Faire une bonne petite marche là-bas, ça fera du bien.
1: Tout à fait. Merci, Thérèse.
2: Merci beaucoup.
1: Merci à vous. Je vous souhaite un bel été. Et puis, n'oubliez pas la couleur du parasol fin juillet pour le tirage au sort du grand jeu.
2: Bon, ben, merci beaucoup à tous. Bon courage et bonne santé.
1: Merci, Thérèse. On vous embrasse fort. À bientôt. Au revoir.
2: À bientôt.
1: Au revoir. Merci. Au revoir. Beaucoup.

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3: Bonjour à toutes et à tous. On connaît le premier qualifié pour les huitièmes de finale de la Coupe du Monde. Le Canada, pays co-organisateur, poursuit donc l'aventure dans ce mondial nord-américain. Les partenaires de Jonathan David ont difficilement battu l'Afrique du Sud avec un but de Stéphane Eustachio en toute fin de match à la 92e minute de jeu. Auparavant, le match avait été serré et plutôt fermé entre les deux équipes qui n'avaient jamais été à ce stade de la compétition, puisque ni le Canada ni l'Afrique du Sud n'étaient parvenus à sortir des poules dans les précédentes Coupes du Monde disputées. En huitième de finale, les Canucks affronteront le vainqueur du 16e entre les Pays-Bas et le Maroc qui se dispute la nuit prochaine à 3h du matin du côté de Monterrey au Mexique. Les Pays-Bas ont terminé en tête de leur groupe alors que les Marocains se sont classés 2e après un nul face au Brésil puis 2 victoires face à l'Écosse et Haïti. Pour rappel, le Maroc avait été demi-finaliste face à la France lors de la dernière Coupe du Monde au Qatar. Et 2 autres 16e de finale se disputeront ce lundi. Le Brésil affronte le Japon à 19h française à Houston et puis l'Allemagne sera opposée au Paraguay à 22h30 à Foxborough, tout près du camp de base de l'équipe de France, et que le vainqueur affrontera en 8e de finale. Les Bleus, eux, préparent leur 16e de finale qui se dispute ce mardi face aux Suédois à 23h au MetLife Stadium de New York. Il s'agira de la 24e confrontation de l'histoire entre les deux nations. La dernière s'était soldée par une victoire française 4-2 en novembre 2020 en Ligue des Nations. En tout cas, les anciennes stars du ballon rond ne tarissent pas d'éloges sur l'équipe de France que beaucoup considèrent comme la grande favorite de ce mondial. L'ancien attaquant anglais Gary Lineker en a fait sa favorite, alors que Ronaldo, le Brésilien, compare Mbappé à sa carrière lorsque l'ancien attaquant du Real était à son prime. Il va falloir digérer la pression désormais. Voilà, c'est la fin de ce flash. Très belle journée de foot.
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19: 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L'événement télé, c'est ce soir sur M6, la Coupe du Monde de football, parce que c'est le début des 16e de finale et les matchs à élimination directe. Gros match entre le Japon et le Brésil à 19h et à 22h30. Gros match entre l'Allemagne et le Paraguay. Gros soirée foot donc sur M6. On va tenter de résister comme on peut du côté des autres chaînes. Alors sur France 2, on a proposé un meurtre au paradis avec la saison 12 et l'épisode 5. Ça s'appelle Un foyer aimant, la série policière. Camping Paradis revient sur TF1. C'est un choix assez positif de TF1 parce que c'est un épisode inédit de cette série avec Camping Paradis et un retour de flamme au paradis, épisode 1 et 2. Épisode inédit donc de Camping au paradis qui arrive sur TF1 ce soir. En attendant Bonne Jungles, c'est un drame de Régis Roinsard avec Virginie Efira et Romain Duris, un couple ordinaire fait d'insouciance et d'excès qui prend soudainement fin quand Camille est rattrapée par ses démons. Un film inédit aussi ce soir sur France 3 où on a tenté aussi la diffusion inédite d'un programme face au football. Ce sera plus compliqué demain soir avec l'équipe de France, même si elle ne joue qu'à 22h.

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1: C'est la fin de cette grande famille de l'été sur Radio VFM. Je vous retrouve demain pour un nouveau coup du parasol dans la grande famille de l'été. D'ici là, portez-vous bien. Je vous retrouve même dans quelques instants pour vos infos régions. 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
1: Bienvenue pour vos infos régions sur Radio VFM. On démarre par l'histoire d'un blog. Un blog pour libérer la parole des femmes de ménage. C'est l'idée et l'initiative de Sylvie Guéroux, une habitante de la Graverie, elle-même femme de ménage depuis plus de 20 ans. Un projet qu'elle a concrétisé suite à une formation. Sylvie Guéroux.
2: J'ai pris cette initiative parce que j'ai fait une formation de prise de parole en public. Grâce à mon compte CFP, parce que vous pensez bien que 195 € pour 1h30 de coaching, je ne peux pas me le payer avec mon salaire. Mais en fait, ça sert à ça, le compte CFP. Et j'ai contacté une entreprise parisienne et un coach. Donc, j'ai fait une formation de prise de parole en public. Et suite à ça, j'ai dû passer une épreuve d'oral de certification. J'ai réussi, j'ai eu l'examen. Et ensuite, j'ai rencontré Clio Filleul le Jeune, qui m'a proposé d'écrire ce blog, en fait, parce qu'elle trouvait le sujet intéressant, le sujet femme de ménage, qui n'est pas très valorisé, en fait. Et donc, elle m'a proposé de faire ce blog, et j'ai créé ce blog.
1: Sylvie Guéroux, qui souhaite poursuivre avec d'autres initiatives.
2: J'aimerais bien aussi avoir un local pour que la parole des femmes de ménage puisse être libérée, qu'elle puisse venir chaque semaine ou chaque mois, qu'on fasse une réunion ensemble pour qu'elles puissent en fait parler de leur travail, de leurs mots aussi, MAUX, et en fait aussi de leur joie, de leurs difficultés dans le travail.
1: Si vous souhaitez découvrir ce blog, n'hésitez pas à valider l'adresse suivante http://sylvieguéroux.com. Au sommaire également de vos infos régions aujourd'hui, les voyants de retour au vert en Normandie. Plus aucune vigilance en vigueur ce lundi. C'est le cas depuis hier matin dans les 5 départements de la région et ce, après une semaine de canicule historique à Bayeux. Le musée mémorial de la bataille de Normandie a pu rouvrir dès samedi, lui qui avait été contraint de fermer ses portes au public jeudi après-midi. La chaleur était devenue intenable à l'intérieur de l'établissement, un établissement qui, après le musée d'art et d'histoire Baron Gérard et bien sûr après le musée de la tapisserie de Bayeux, va donc devoir évoluer dans les prochaines années d'une façon un peu différente. Écoutez Loïc Jamin, le premier adjoint au maire de Bayeux en charge de ces musées.
3: On est sur un équipement, ce musée de la bataille de Normandie, que dès qu'il fait très très chaud, ça devient très très vite insupportable. En plus, on est au milieu du matériel, donc forcément avec des effluves d'huile notamment, ou de graisse. Donc tout ça, quand c'est sous des chaleurs importantes, dégage parfois des odeurs notamment. Puis le musée de la bataille de Normandie reste un très grand hangar. Donc effectivement, qui n'est pas du tout équipé pour ces fortes chaleurs. Donc après le MAB, après la tapisserie de Bayeux, bien, viendra le temps ou le moment de s'interroger et de revoir ce musée.
1: Loïc Jamin, le premier adjoint au maire de Bayeux, en charge du tourisme, des musées, de l'attractivité, de la valorisation du patrimoine. Les faits divers avec, dans la nuit du 23 au 24 juin à Condé-sur-Noireau, 4 hommes qui ont violenté un autre homme à l'aide d'un pied de biche. Cet homme est décédé le lendemain des faits. Parmi ces 4 hommes, ils étaient en état d'ivresse. L'un d'eux a été mis hors de cause, un autre a été placé en détention. Les deux autres devaient donc être jugés en comparution immédiate vendredi. Mais au moment de l'audience, on a appris que la victime a été retrouvée morte le lendemain des faits. Le tribunal a donc dû demander une autopsie pour savoir si les faits doivent être requalifiés. Les deux hommes, en tout cas, restent en détention provisoire. Les premières conclusions du médecin légiste concluent à une forte présomption que, je cite, la mort soit l'une des conséquences des violences subies. Le sport, en raison des fortes chaleurs la semaine dernière, Vire est devenu terre d'accueil pour les finales de la Coupe de Normandie. Des finales qui ont drainé un nombreux public et de nombreux matchs pendant 2 jours au stade Pierre Comte. Et la finale que tout le monde attendait, c'était aussi celle entre les deux équipes seniors, les Canets de la SPTT Caen et l'équipe de Gonfreville, une équipe de Gonfreville où devaient avoir lieu justement ces finales de Coupe de Normandie. L'équipe l'a emporté à la 90e minute de jeu sur le score de 2-1 devant l'ASPTT Caen. La réaction du coach de Gonfreville.
4: Je suis hyper content pour les joueurs, je suis hyper content pour tous ceux qui nous supportent, voilà, parce que ça devait se passer à Gonfreville. Ça s'est pas passé à Gonfreville, donc Il y a eu beaucoup de regrets vis-à-vis de ceux qui ne supportent de nos bénévoles, des bénévoles aussi qui avaient tout préparé pour durant leur week-end. Certains avaient pris les vacances pour nous supporter, pour préparer la fête. Ça n'a pas eu lieu. Après, on le comprend très bien parce que c'était pour des sécurités de santé. Mais voilà, on a fait un gros match aujourd'hui et on leur dédie. Voilà, cette victoire, les joueurs sont hyper contents, mais voilà, on a beaucoup pensé avant le match à tout Gonfreville.
1: C'était la réaction du coach de Gonfreville, Rachida Hamzaoui, des finales qui se sont déroulées dans un parfait esprit avec, comme d'habitude, l'efficacité de l'association du football virois, même quand il faut se préparer à organiser des événements en dernière minute.
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1: Côté météo, on respire. Hein. Cet après-midi, un ressenti de 26 degrés sous l'influence du soleil, des moyennes de l'ordre de 22 degrés, 19 degrés en soirée, avec toujours un beau temps, un peu de nuages, et quelques rafales de vent en soirée. Côté météo pour demain, même type de temps, mais on va assister à une nouvelle hausse des températures de 24 à 26 degrés pour demain après-midi. Un temps ensoleillé tout au long de cette semaine, avant le retour de la chaleur annoncé pour ce week-end, où nous devrions retrouver des températures autour de 30 degrés.

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2: Bonjour à tous. La France respire à nouveau après la fin progressive d'un épisode caniculaire historique. La vigilance orange canicule a été levée ce matin dans toute l'île de France et 9 départements de l'Est. Seules les Alpes de Haute-Provence, les Alpes-Maritimes, le Var et la Corse sont maintenus en orange. Et le premier bilan humain est très lourd après cette vague de chaleur. Au moins un millier de décès supplémentaires ont été enregistrés en France depuis mercredi, selon Santé publique France. Une surmortalité qui touche principalement les personnes de plus de 65 ans, notamment à domicile. Le Sénat examine aujourd'hui le projet de loi d'urgence agricole qui vise notamment à faciliter la construction d'ouvrages de stockage d'eau, y compris dans les zones humides. Ce drame en Meurthe-et-Moselle, hier, un avion qui servait pour un baptême de parachute s'est brusquement écrasé tout près d'habitation à Tomblaine. 11 personnes sont décédées. Ce drame se glisse parmi les plus graves catastrophes aériennes en France. Le rappeur Mamadou Coulibaly, mieux connu sous son nom d'artiste Dooms, est jugé aujourd'hui devant le tribunal correctionnel de Paris pour violence habituelle perpétrée entre 2017 et 2025 au préjudice de son ex-compagne, l'actrice Adèle Exarchopoulos. C'est la 5e fois qu'il comparaît devant le tribunal pour des faits de violence conjugale sur conjoint ou ex-conjoint. Il a écopé en février de 8 mois de prison avec sursis pour violence conjugale sur sa compagne actuelle. La marque d'eau minérale Volvic a été jugée coupable de pratiques commerciales trompeuses par le tribunal judiciaire de Paris pour avoir mentionné sur ses bouteilles d'eau qu'elles étaient neutres en carbone ou 100% recyclables. Danone, le propriétaire de la marque, va faire appel. Si vous êtes abonné Orange ou Sosh, vous subissez sans doute une panne d'ampleur sur le réseau ce matin. L'opérateur Orange présente ses excuses aux abonnés et parle d'un incident technique affectant une partie des services mobiles. Les équipes techniques sont mobilisées. Sport et football, on connaît le premier qualifié pour les 8e de finale de la Coupe du Monde. Le Canada, l'un des 3 pays hôtes, a dominé l'Afrique du Sud 1-0. À suivre ce soir, Brésil-Japon à 19h, suivi d'Allemagne-Paraguay à 22h30.
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1: Bonjour à tous. La France respire à nouveau après la fin progressive d'un épisode caniculaire historique. La vigilance orange canicule a été levée ce matin dans toute l'île de France et 9 départements de l'Est. Seules les Alpes de Haute-Provence, les Alpes-Maritimes, le Var et la Corse sont maintenus en orange. Et le premier bilan humain est très lourd après cette vague de chaleur. Au moins 1 000 000 de décès supplémentaires ont été enregistrés en France depuis mercredi, selon Santé publique France. Une surmortalité qui touche principalement les personnes de plus de 65 ans, notamment à domicile. Le Sénat examine aujourd'hui le projet de loi d'urgence agricole qui vise notamment à faciliter la construction d'ouvrages de stockage d'eau, y compris dans les zones humides. Ce drame en Meurthe-et-Moselle, hier, un avion qui servait pour un baptême de parachute s'est brusquement écrasé tout près d'habitation à Tomblaine. 11 personnes sont décédées. Ce drame se glisse parmi les plus graves catastrophes aériennes en France. Le rappeur Mamadou Coulibaly, mieux connu sous son nom d'artiste Dooms, est jugé aujourd'hui devant le tribunal correctionnel de Paris pour violence habituelle perpétrée entre 2017 et 2025 au préjudice de son ex-compagne, l'actrice Adèle Exarchopoulos. C'est la 5e fois qu'il comparaît devant le tribunal pour des faits de violence conjugale sur conjoint ou ex-conjoint. Il a écopé en février de 8 mois de prison avec sursis pour violence conjugale sur sa compagne actuelle. La marque d'eau minérale Volvic a été jugée coupable de pratiques commerciales trompeuses par le tribunal judiciaire de Paris pour avoir mentionné sur ses bouteilles d'eau qu'elles étaient neutres en carbone ou 100% recyclables. Danone, le propriétaire de la marque, va faire appel. Si vous êtes abonné Orange ou Sosh, vous subissez sans doute une panne d'ampleur sur le réseau ce matin. L'opérateur Orange présente ses excuses aux abonnés et parle d'un incident technique affectant une partie des services mobiles. Les équipes techniques sont mobilisées. Sport et football, on connaît le premier qualifié pour les 8e de finale de la Coupe du Monde, le Canada, l'un des 3 pays hôtes, a dominé l'Afrique du Sud 1-0. À suivre ce soir Brésil-Japon à 19h, suivi d'Allemagne-Paraguay à 22h30.
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13h passées de 2 minutes sur Radio BFM, la boîte à souvenirs, une nouvelle semaine ensemble. Soyez les bienvenus en ce lundi début d'après-midi. Nous sommes le lundi 29 juin et Nati pour vous accompagner donc jusqu'à 16h. Très belle écoute à tous au programme Tube, bien sûr, avec notre programme musical et puis rubrique info pratique, tout ça sur Radio BFM, la radio de votre été. On commence avec Bernard Lavillier qui nous propose un tube où il est accompagné de Jimmy Cliff, Melody et Tempo Harmony. Et puis nous enchaînerons avec ce tube de Brigitte Bardot, Nu au soleil. Excellente journée à tous.

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1: Un excellent lundi sur Radio VFM. Nous avons entamé la 27e semaine de cette année 2026. Nous sommes le lundi 29 juin, 180e jour de cette année. Alors aujourd'hui, nous fêtons les Paul, les Pierre, les Pablo, les Peter et les Pierrick. Donc bonne fête à vous. En ce 29 juin, sachez qu'on perd une petite minute d'ensoleillement. Et oui, c'est parti, on repart dans l'autre sens. En ce 29 juin, très bon lundi. On va parler des anniversaires de ce 29 juin. Il y a la chanteuse des Pussycat Dolls, Nicole Scherzinger, qui est la nouvelle compagne du pilote de F1, Lewis Hamilton. 48 ans aujourd'hui. C'est également l'anniversaire de l'humoriste Selig, 57 ans. Le journaliste Pierre Ménès a 63 ans. C'est également aujourd'hui l'anniversaire de l'acteur français Jacques Balutin qui souffle ses 90 bougies. Et puis il y a également des personnes qui ont marqué l'histoire, qui sont nées un 29 juin, comme la résistante Lucie Aubrac ou encore l'écrivain Antoine de Saint-Exupéry. Je vous souhaite bien sûr un très très bon anniversaire en ce 29 juin. Je vous souhaite une très très belle journée, belle après-midi, bonne semaine. On va retrouver la musique avec Camaro et son tube Femme Like You.

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0: Bon après-midi sur Radio VFM. Une information importante du syndicat des eaux du Bocage Virois. Suite aux fortes températures en cours, eh bien le réseau d'eau potable du syndicat des eaux du Bocage Virois est actuellement très fortement sollicité. Par ailleurs, la ressource en eau de notre secteur et du département est sous surveillance. Malgré quelques pluies en mai, les récentes chaleurs et l'absence de précipitations significatives en juin ont entraîné eh bien une baisse anormale du débit de nos cours d'eau et un niveau des nappes phréatiques historiquement bas. Alors afin d'anticiper une aggravation de la situation, le préfet du Calvados a décidé de déclencher l'état de vigilance sécheresse sur l'ensemble du territoire. À ce stade, il n'y a pas encore d'interdiction stricte, mais l'appel au civisme et à la responsabilité de chacun est indispensable pour justement éviter de futures restrictions ou des situations de manque d'eau sur certains secteurs. Alors les bons réflexes à adopter dès aujourd'hui, économiser l'eau au quotidien dans les usages domestiques, professionnels et agricoles, redoubler de vigilance sur l'arrosage, limitation de l'arrosage des jardins, terrains de sport, espaces verts au seuil donc de plantation les plus fragiles, reporter des activités gourmandes en eau comme reporter donc le nettoyage à grande eau des façades, terrasses, voiries ou véhicules, les remplissages de piscines et puis réutiliser et recycler, privilégier donc la récupération des eaux de pluie et le recyclage de l'eau dès que cela est possible. Voilà pour cette information. Vous pouvez retrouver la situation en temps réel sur le www.eaubocagevirois.fr et consulter également l'arrêté préfectoral complet sur www.calvados.gouv.fr.
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1: Sur Netflix cette semaine, la saison 2 d'Avatar, le dernier maître de l'air, l'adaptation en live action de la série animée. La série suit Aang, jeune avatar chargé d'apprendre à maîtriser les quatre éléments, l'eau, la terre, le feu et l'air, afin de restaurer l'équilibre d'un monde menacé par la nation du feu. Dans cette saison 2, le héros reprend la route avec Katara et Sokka après une victoire douce amère qui a permis de sauver la tribu de l'eau du pôle Nord.
2: Le royaume de la terre est sur le point de tomber.
3: Ça fait 100 ans que la nation du feu se bat pour conquérir le monde. Dans tout le royaume de la Terre, la guerre fait rage. Si on veut parvenir à les vaincre, j'ai besoin que tu m'apprennes la maîtrise de la Terre.
1: Un nouveau chapitre qui conduit le petit groupe vers le royaume de la Terre, une étape qui doit aussi permettre à Aang de poursuivre son apprentissage alors que la maîtrise de la Terre devient un enjeu central de son parcours. Atomique débarque sur Prime Video. Max et Mohamed, deux amis improbables et encore moins des héros, sont embarqués dans le complot d'un cartel pour transporter de l'uranium à travers l'Afrique du Nord. Le duo est confronté à une terrible décision: penser à leur propre intérêt ou tout risquer pour éviter qu'une bombe nucléaire ne tombe entre de mauvaises mains. Poursuivi par Cassie Elliott, un agent hautement qualifié de la CIA dont la mission est d'empêcher les terroristes d'acquérir une bombe nucléaire, le MI6 et un réseau de trafiquants, Max et Mohamed se retrouvent dans la situation absurde d'être pour une fois les gentils. On reste sur Prime avec Driver's Ed, permis de conduire pour son titre français, une exclusivité de la plateforme. Cette comédie américaine suit Jérémy, un adolescent qui vole la voiture de son moniteur d'auto-école pour rejoindre sa petite amie, désormais étudiante en première année à l'université, avec ses amis embarqués dans l'aventure.
4: Ma voiture d'auto-école a été volée.
5: Quand vous me les ramenez, j'en ai rien à foutre!
6: Comment tu peux être sûr que ça va marcher?
7: Toute ma vie est plus belle depuis que je suis avec cette fille.
8: Je viens avec toi.
9: Moi aussi, je suis partante. Non, non, je viens pas avec vous. D'ici, il y a 260 km jusqu'à Chapel Hill.
10: Qui s'est eu?
11: Force, j'ai encore de la drogue dans la voiture.
1: L'esprit des récits adolescents construit autour d'une décision absurde d'un groupe d'amis et d'un trajet qui devient une épreuve. The Bear de retour sur Disney+, avec une cinquième et ultime saison en 8 épisodes. Sydney, Richie et Nathalie Sugar découvrent que le chef a quitté le secteur de la restauration, leur laissant le restaurant à gérer. Cette dernière saison prolonge les thèmes qui traversent la série depuis ses débuts: l'héritage familial, l'ambition professionnelle, l'épuisement, la loyauté et le travail d'équipe. Paramount nous propose cette semaine Life, Larry and the Pursuit of Unhappiness, mini-série humoristique avec Larry David et Barack Obama, soit 7 épisodes. Un sera diffusé chaque semaine jusqu'au 8 août, une comédie à sketch liée au 250e anniversaire des États-Unis. Barack et Michelle Obama souhaitent célébrer l'histoire américaine à l'occasion de cet anniversaire jusqu'à l'intervention de Larry David, qui déplace le projet vers un terrain plus satirique. À noter la présence d'invités dont la distribution n'a volontairement pas été dévoilée. La saison 3 d'House of the Dragon débarque cette semaine sur HBO Max. 8 nouveaux épisodes proposés au rythme d'un épisode par semaine jusqu'au final prévu le 10 août. Située environ 200 ans avant les événements de Game of Thrones, la série suit l'histoire de la maison Targaryen et les tensions politiques, familiales et militaires qui conduisent à l'affrontement pour le trône de fer. Cette troisième saison poursuit la guerre dynastique engagée dans les épisodes précédents, au cœur d'un récit de succession, d'alliances et de rivalité de pouvoir. Direction Apple TV Plus pour les fans de Snoopy et de son acolyte Charlie Brown, avec la saison 2 de la série animée Le camp de vacances de Snoopy, un récit familial centré sur le plein air, les scouts Beagle et la vie au camp de vacances. Dans cette nouvelle saison, Snoopy et les scouts découvrent que leur troupe est menacée de dissolution. Pour tenter de la sauver, ils partent s'immerger dans la nature et les grands espaces afin d'obtenir leur médaille. Paramount Plus nous propose un thriller britannique, Wild Cherry, qui suit deux mères et leur fille dans une communauté aisée bouleversée par un scandale né dans une école privée. Lorna et Juliette et Grace et Allegra, leur équilibre se fissure lorsque les deux adolescentes se retrouvent mêlées à un scandale. La série installe son conflit autour d'un choix de loyauté: protéger son enfant, préserver son statut social ou regarder en face les secrets qui circulent derrière l'image parfaite du quartier. Voilà pour les sorties séries de la semaine. On se retrouve la semaine prochaine.
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1: Le rendez-vous agenda spécial carte de membre. 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Et puis également en vous déplaçant donc à nos studios 62 rue Morane, Vire Normandie. À Saint-Sever, vendredi 3 juillet à 20h, route du Vieux-Château, à l'étape en forêt, reprise des concerts de l'été avec Cool and Soul. Rendez-vous gratuit. À Montamy, le dimanche 5 juillet, la TVS organise une randonnée dessinée avec Iris Arrivel. Départ à 15h devant la mairie, un parcours de 4-5 km, participation avec goûter offert. Adultes 4 euros, enfants de moins de 12 ans, 2 euros. Là aussi, vous pouvez apporter votre gobelet. Information 02 31 69 58 58. Le Béni Bocage, le jeudi 16 juillet, de 10h à 12h, 28 Le Hamel Pin, la Maison de la Nature et de la Pierre Sèche organise une balade sur la piste de l'écureuil. À partir de 5 ans, tarif 10 euros, 5 euros adhérents, gratuit pour les moins de 18 ans. Inscription obligatoire au 07 81 35 09 54. 07 81 35 09 54. Le dimanche 26 juillet, à Perriand-Beauficelle, c'est la fête dans le bourg. Vide-grenier de 8h à 18h, repas champêtre à 12h sur réservation. Au 06 33 26 66 05, 06 33 26 66 05, 16 euros adultes et 11 euros pour les moins de 12 ans. Il faut apporter vos couverts. À 19h, apéro-concert avec le groupe Étincelle, un bal populaire à 22h. Toute la journée, buvette, crêpes, galettes et animation musicale.

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16: On parle offre d'emploi sur Radio VFM et dans la boîte à souvenirs. La Maison de la Nature et de la Pierre Sèche recherchent des bénévoles pour aider à tenir des stands animés pour la fête de la mare le dimanche 20 septembre de 9h30 à 18h. Jeux et ateliers nature sur stand. Alors la mission attendue, accueillir le public de passage en compagnie des autres bénévoles, distribuer de la documentation, proposer de jouer aux jeux mis à disposition sur le stand, aider à l'installation et au rangement du stand. Pas de compétences requises, juste l'envie d'apprendre, de partager et de faire connaissance et bien sûr dans la bonne humeur. Si cela vous tente, eh bien contactez le 07 81 35 09 54. 07 81 35 09 54.
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tube de l'été de Serge Gainsbourg, hein, Circonstance, Si Sex and Sign. Un tube sorti en 1978 sur Radio VFM et dans la boîte à souvenirs. Excellente journée, bienvenue si vous venez de nous rejoindre. Hein, 13h-16h, la boîte à souvenirs, c'est avec Nati. Et puis ensuite, vous retrouverez Quentin pour l'émission Jukebox. Tout de suite, juste avant le flash info de 14h, un petit point sur l'actu nationale internationale en 2 minutes. Avant ça, voici Sabrina et son tube Boys, Boys, Boys, 1987 pour ce tube sur Radio VFM. Je vous souhaite une très très belle semaine.

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1: Bonjour à tous. La France respire à nouveau après la fin progressive d'un épisode caniculaire historique. La vigilance orange canicule a été levée ce matin dans toute l'île de France et 9 départements de l'Est. Seules les Alpes de Haute-Provence, les Alpes-Maritimes, le Var et la Corse sont maintenues en orange. Et le premier bilan humain est très lourd après cette vague de chaleur. Au moins un millier de décès supplémentaires ont été enregistrés en France depuis mercredi, selon Santé publique France. Une surmortalité qui touche principalement les personnes de plus de 65 ans, notamment à domicile. Le Sénat examine aujourd'hui le projet de loi d'urgence agricole qui vise notamment à faciliter la construction d'ouvrages de stockage d'eau, y compris dans les zones humides. Ce drame en Meurthe-et-Moselle, hier, un avion qui servait pour un baptême de parachute s'est brusquement écrasé tout près d'habitation à Tomblaine. 11 personnes sont décédées. Ce drame se glisse parmi les plus graves catastrophes aériennes en France. Le rappeur Mamadou Coulibaly, mieux connu sous son nom d'artiste Dooms, est jugé aujourd'hui devant le tribunal correctionnel de Paris pour violence habituelle perpétrée entre 2017 et 2025 au préjudice de son ex-compagne, l'actrice Adèle Exarchopoulos. C'est la 5e fois qu'il comparaît devant le tribunal pour des faits de violence conjugale sur conjoint ou ex-conjoint. Il a écopé en février de 8 mois de prison avec sursis pour violence conjugale sur sa compagne actuelle. La marque d'eau minérale Volvic a été jugée coupable de pratiques commerciales trompeuses par le tribunal judiciaire de Paris pour avoir mentionné sur ses bouteilles d'eau qu'elles étaient neutres en carbone ou 100% recyclables. Danone, le propriétaire de la marque, va faire appel. Si vous êtes abonné Orange ou Soche, vous subissez sans doute une panne d'ampleur sur le réseau ce matin. L'opérateur Orange présente ses excuses aux abonnés et parle d'un incident technique affectant une partie des services mobiles. Les équipes techniques sont mobilisées. Sport et football, on connaît le premier qualifié pour les 8e de finale de la Coupe du Monde. Le Canada, l'un des 3 pays hôtes, a dominé l'Afrique du Sud 1-0. À suivre ce soir, Brésil-Japon à 19h, suivi d'Allemagne-Paraguay à 22h30.
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1: Rendez-vous agenda sur Radio VFM, mais je vous emmène dans le bocage avec ces quelques petits rendez-vous à noter. Ce mardi 30 juin, à partir de 18h30, au café du théâtre rue Chênedollet, l'association du jumelage Vire Normandie Santa Fe présente la soirée espagnole. Musique, ambiance, latino, animation, jeu et lot à gagner. Venez habiller en jaune et rouge. Il y aura la retransmission de la Coupe du Monde également. Jeudi 2 juillet de 17h15 à 18h30 rue de l'Allière, vous pouvez découvrir le savoir-faire et l'usine Normandise Pet Food et son site de production labellisé Vitrine Industrie du Futur lors de cette visite gratuite. À Bernières-le-Patrie, vendredi 3 juillet à 20h, le comité des fêtes organise une soirée concert avec les groupes Pomelot et ABS Trio, restauration et buvette sur place avec également un feu d'artifice. À Landelles-et-Coupigny, vendredi à 20h à l'église, la VPS fête ses 30 ans avec le concert de Natacha Triadou, violoniste virtuose internationale, et le tarif est de 10 euros. Au Béni-Bocage, le samedi 4 juillet au stade de foot, le comité des fêtes organise un concours de pétanque en 5 parties. J'ai du but à 19h, 12 euros par doublette, inscription sur place à partir de 17h30 ou par téléphone au 06 17 77 84 61, 06 17 77 84 61, restauration possible sur place. Et puis à Pontécoulant,

0: samedi, dans le cadre de Ciné et Patrimoine, le château de Pontécoulant propose une projection gratuite, un petit truc en plus, à 22h30. Accueil à partir de 17h30, avec la possibilité d'accéder gratuitement au jeu surdimensionné de la ludothèque, de suivre une initiation au jeu collectif, faire du tir à l'arc ou profiter du salon bien-être. Restauration sur place, des sièges seront installés pour la projection du film. Prévoir une couverture plaide selon la température.
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1: Merci d'avoir choisi Radio VFM pour vous accompagner en cet après-midi. On va parler du rendez-vous attendu le week-end prochain avec les médiévales de Bayeux. C'est du 3 au 5 juillet avec de nombreux rendez-vous qui démarreront par un marché des nuiteux vendredi de 19h à 23h30 aux abords de la cathédrale. Et puis la grande parade à 20h30, départ place Saint-Patrice pour rejoindre l'hôtel de ville. Sachez que pour retrouver tout le programme des médiévales donc de Bayeux qui ont lieu le week-end prochain, je vous rappelle, du 3 juillet au 5 juillet, eh bien vous pouvez aller directement sur le site donc lesmedieval.bayeux.fr pour avoir le programme complet.
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0: bonjour, bienvenue dans l'actualité People de cette semaine. On démarre avec le chanteur Ed Sheeran qui fait une pause dans sa carrière. La star a fait cette annonce en Arizona où il donnait le premier concert américain de sa tournée Loop. Ed Sheeran veut s'occuper de sa famille, il compte profiter de sa femme et de ses deux enfants. Sa longue série de shows s'achèvera donc le 7 novembre en Floride et il entamera une pause juste après cette date. On poursuit avec Eva Longoria qui est tombée sous le charme de la galette saucisse. L'actrice américaine tourne la troisième saison de son émission culinaire en Bretagne. Le chef Bertrand Larcher lui a préparé une galette saucisse et elle a adoré. Elle a comparé ce plat à un hot dog américain et estime que la terre entière doit goûter cette création. Eva Longoria a aussi dégusté un kouign-amann. L'américaine a qualifié cette pâtisserie de gâteau incroyable. Son voyage gourmand passe aussi par l'Alsace, la Bourgogne et la région de Bordeaux. Les épisodes à vivre sur YouTube notamment. Et puis enfin, un update avec Loane qui s'est mariée et c'est donc officiel. La chanteuse qui a dit oui à Florian Rossi à Perpus dans le Vaucluse. La star de 29 ans et le musicien de 35 ans se sont dit oui devant près de 200 personnes avec notamment Stromae, Mika ou encore M. Pokora qui étaient des invités. Plusieurs semaines après l'événement, Loane a partagé des photos de son mariage sur ses réseaux sociaux. On la voit notamment apparaître dans 4 tenues différentes. Voilà pour l'actu People de cette semaine. Belle journée.
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1: Nathalie avec vous pour vous accompagner dans la boîte à souvenirs, 13h, 16h, bel après-midi à tous. On va parler tout de suite d'un rendez-vous estival très attendu tous les ans. Ce sera la 35e édition Les Virevoltés qui démarre ce 30 juin jusqu'au 9 juillet. Le festival Les Virevoltés donc reprend possession des rues, des places et des cours de vire et de son bocage pour 10 jours de spectacles, de poésie, d'émotion et de magie à ciel ouvert. Alors cette année, 18 compagnies, 23 représentations et 10 jours, 11 lieux. Le festival qui démarre donc ce 30 juin avec la compagnie Girouette que vous retrouverez à Nous de Sienne, précisément à l'abbatiale de Saint-Sever. Ils seront ensuite le mercredi 1er juillet sur Val d'Allière à Viessois à 18h30 et puis le jeudi 2 juillet à 18h30 à Soulèves-en-Bocage au Tourneur, précisément. Voilà pour les premiers rendez-vous avec le Festival des Virevoltés, 35e édition. Voilà pour la petite info du jour concernant les Virevoltés qui démarre ce 30 juin.
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Un petit peu de douceur avec ce titre de la chanteuse Noah, I Don't Know, 1994. Alors, il faut savoir que Noah a été pressenti à la base pour jouer le rôle d'Esmeralda dans la comédie musicale Notre-Dame de Paris, avant de se retirer du projet, qui allait donc laisser la place eh bien, à une certaine Hélène Ségara. On va retrouver maintenant un petit peu d'ambiance avec ce titre qui sent l'été, repris par Collectif Métissé, Sara Perchetti Amour. Un titre d'ailleurs que vous retrouvez sur le nouvel album sorti il y a quelques semaines de Collectif Métissé avec Soma Roiba et toute son équipe. Encore un album pour cet été, et d'ailleurs qu'on vous fera gagner dans la grande famille 10h midi. Donc soyez à l'écoute. Ensuite, on va retrouver Paul McCartney, les Wings avec City Love Song, juste avant le Flash Info de 15h.

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1: Bonjour à tous. La France respire à nouveau après la fin progressive d'un épisode caniculaire historique. La vigilance orange canicule a été levée ce matin dans toute l'île de France et 9 départements de l'Est. Seules les Alpes de Haute-Provence, les Alpes-Maritimes, le Var et la Corse sont maintenues en orange. Et le premier bilan humain est très lourd après cette vague de chaleur. Au moins un millier de décès supplémentaires ont été enregistrés en France depuis mercredi, selon Santé publique France. Une surmortalité qui touche principalement les personnes de plus de 65 ans, notamment à domicile. Le Sénat examine aujourd'hui le projet de loi d'urgence agricole qui vise notamment à faciliter la construction d'ouvrages de stockage d'eau, y compris dans les zones humides. Ce drame en Meurthe-et-Moselle, hier, un avion qui servait pour un baptême de parachute s'est brusquement écrasé tout près d'habitations à Tomblaine. 11 personnes sont décédées. Ce drame se glisse parmi les plus graves catastrophes aériennes en France. Le rappeur Mamadou Coulibaly, mieux connu sous son nom d'artiste Dooms, est jugé aujourd'hui devant le tribunal correctionnel de Paris pour violence habituelle perpétrée entre 2017 et 2025 au préjudice de son ex-compagne, l'actrice Adèle Exarchopoulos. C'est la 5e fois qu'il comparaît devant le tribunal pour des faits de violence conjugale sur conjoint ou ex-conjoint. Il a écopé en février de 8 mois de prison avec sursis pour violence conjugale sur sa compagne actuelle. La marque d'eau minérale Volvic a été jugée coupable de pratiques commerciales trompeuses par le tribunal judiciaire de Paris pour avoir mentionné sur ses bouteilles d'eau qu'elles étaient neutres en carbone ou 100% recyclables. Danone, le propriétaire de la marque, va faire appel. Si vous êtes abonné Orange ou Soch, vous subissez sans doute une panne d'ampleur sur le réseau ce matin. L'opérateur Orange présente ses excuses aux abonnés et parle d'un incident technique affectant une partie des services mobiles. Les équipes techniques sont mobilisées. Sport et football, on connaît le premier qualifié pour les 8e de finale de la Coupe du Monde. Le Canada, l'un des 3 pays hôtes, a dominé l'Afrique du Sud 1-0. À suivre ce soir, Brésil-Japon à 19h, suivi d'Allemagne-Paraguay à 22h30.
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0: Je vous emmène dans le Bessin avec l'agenda sur Radio VFM. Bel après-midi à Bayeux ce lundi 29 juin à 18h30 au Collégium de rue des Billettes. Réunion d'information à l'occasion du millénium et du 40e anniversaire des médiévales de Bayeux. Sachez que la ville de Bayeux lance un projet artistique inédit, la tapisserie dans la rue. Alors devenez acteur d'une œuvre unique qui prendra vie lors de la grande parade des médiévales 2027. C'est gratuit et ouvert à tous. À Bayeux, du mardi 30 juin au samedi 4 juillet, de 10h à 12h et de 14h à 18h à l'espace Saint-Patrice. Exposition Regard Nouveau, organisée par le club Kiwanis de Bayeux. 5 artistes présentent des œuvres colorées et dynamiques. Les ventes aideront au financement d'un chien d'assistance pour un enfant handicapé. C'est gratuit, vous pouvez vous renseigner au 06 62 79 62 76. 06 62 79 62 76. À Cerisy-la-Forêt, mercredi 1er et jeudi 2 juillet, étant de l'Abbaye avec le festival Beau-Renard, un festival culturel et artistique autour de l'étang de l'Abbaye avec des ateliers, concerts et installations artistiques. Entrée libre, c'est organisé par la Galoupette et c'est gratuit.
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1: Très bonne écoute sur Radio VFM. On parle du médicobus avec l'intercom de l'Aviron-Noireau. Le médicobus qui reste à votre côté, à vos côtés cet été. Alors, si vous n'avez pas de médecin traitant, vous avez besoin d'une consultation en urgence, le médicobus poursuit ses tournées sur le territoire pour vous permettre d'accéder à des consultations médicales près de chez vous. Le médicobus sera présent à Vire-Normandie, résidence Le Carrousel, quartier du Val de Vire, Landelles-et-Coupigny et Saint-Germain-Talvante. Vous pouvez consulter en détail les dates et les lieux de passage sur donc le www.vironoiro.fr. Vous pouvez prendre rendez-vous par téléphone au 02 31 66 12 55, 02 31 66 12 55, ou alors sur l'application Maya, M-A-2-I-A. Voilà pour cette information avec l'intercom de l'Aviron-Noireau.

0: Belle écoute sur Radio VFM et ça y est, c'est parti. 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
17: 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Famille d'accueil pour personnes âgées ou handicapées agréées par le Conseil Général du Calvados. Située à Vire-Normandie, famille avec animaux recherche personnes à accueillir dans un environnement chaleureux et sécurisé. Propose un cadre familial avec un accompagnement adapté aux besoins de chacun. Pour plus d'informations, vous contactez Madame Thierry Marilyn au 06 77 03 66 22 06 77 17 03 66 22. Et puis on parle frelon asiatique à Vire-Normandie, soyez vigilants, regardez autour de votre maison si la fondatrice, un futur reine, n'a pas construit un nid primaire, les avant-toits, dans un abri de jardin, sous un hangar ou une véranda, etc. Le nid n'est pas plus gros qu'un point, si vous en découvrez un, eh bien contactez le chenil fourrière de Vire-Normandie qui interviendra pour la désinsectisation au 02 31 67 99 95.

Une petite douceur en ce lundi après-midi. Alors un tube écrit à la base par Leonard Cohen, mais qui s'est révélé être un succès par cette reprise de Jeff Buckley en 1994. Magnifique titre, hein. Alléluia, qu'a repris également Vianney il y a quelques mois de cela. On va terminer aujourd'hui la boîte à souvenirs avec Partenaire Particulier, gros tube des années 80, et puis Sean Kingston, Beautiful Girl. En 2008, à 16h, petit point sur l'actu national international. Vous allez retrouver le Flash Info et juste après, Quentin bien sûr avec l'émission du Jukebox jusqu'à 18h. Et puis à 18h, vous retrouverez l'actualité locale et régionale avec Régis Picot, Info Région, que vous pouvez retrouver, je vous le rappelle, en podcast, soit sur le site internet www.vfmradio.fr ou alors sur notre application Radio VFM à télécharger gratuitement. Belle fin d'après-midi, une belle semaine. On se retrouve demain mardi 13h-16h pour une nouvelle boîte à souvenirs. Prenez bien soin de vous.

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1: Bonjour à tous. Près de Hambourg, en Allemagne, une fusillade dans un centre d'aide pour jeunes a fait 5 morts et plusieurs blessés. La police locale a annoncé l'arrestation de 2 personnes, dont le tireur présumé. L'enquête se poursuit pour éclaircir les circonstances exactes des faits. Le père de Louis, 17 ans, mort après un guet-apens à Narbonne, a témoigné de sa douleur et de son incompréhension alors qu'il décrit son fils comme un adolescent gentil. 5 suspects ont été mis en examen et placés en détention provisoire dans cette affaire. Les réseaux Orange et Sosh ont connu une importante panne liée à un incident technique aujourd'hui, perturbant les appels ainsi que les connexions 4G et 5G en France. De nombreux utilisateurs ont signalé des difficultés dès ce matin. L'opérateur a confirmé une dégradation de service avant un retour progressif à la normale à la mi-journée. Et après le français, près de 850 000 collégiens ont passé ce matin l'épreuve d'histoire, géographie et EMC du brevet, puis les sciences cet après-midi. Ils enchaîneront dès demain avec les mathématiques. Un mot de politique à présent. Maud Bréjon annonce soutenir Édouard Philippe pour la présidentielle et assistera à son meeting. Elle motive son choix par le risque d'un second tour LFI-RN et veut un candidat capable de rassembler. Elle reste cependant au gouvernement. La fête du cinéma démarre très fort avec 1,3 million d'entrées hier, soit une hausse de 45% sur un an. L'opération à 5 € jusqu'au 1er juillet signe donc son deuxième meilleur début en 10 ans. Côté sport, Léon Marchand a déclaré forfait pour la finale du 200 mètres brasse au championnat de France à Saint-Étienne en raison d'une douleur à un adducteur. Son état doit être évalué avant la suite de la compétition. Et enfin du sport et du football avec 2 rencontres à suivre ce soir pour la Coupe du Monde. Dès 19h, le Brésil affrontera le Japon et à 22h30, l'Allemagne défiera le Paraguay. Voilà pour l'essentiel de l'actualité. Je vous souhaite une excellente fin de journée à toutes et à tous. À notre écoute.

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Encore une fois, bien le bonjour à toutes et à tous. Bienvenue pour un nouveau rendez-vous de Jukebox. Les années 80, 90 et 2000 à l'honneur du lundi au vendredi entre 16h et 18h avec tous vos rendez-vous habituels, l'agenda, le programme télé, mais également l'instant live ou même encore la boîte à tubes avec Vivian et surtout les souvenirs durant 2 heures. Jean-Jacques Goldman, 1984, Zucchero également. D'ici quelques minutes, c'est sur Radio VFM. Installez-vous confortablement, l'émission de Jukebox qui vous accompagne jusqu'à 18h.

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4: Le petit coup d'œil du côté de l'agenda sur Radio VFM. À Vierre, ce mardi à partir de 18h30 au Café du Théâtre, rue Chêne-Delay, l'association du jumelage Vierre-Normandie Santa Fe présente la soirée espagnole. Musique, ambiance, latino, animation, jeux et lots à gagner. Boissons espagnoles et menu tapas sur réservation. Venez habiller en jaune et rouge. Retransmission de la Coupe du Monde. À Vierre également ce jeudi de 17h15 à 18h30 rue de la Lière. Découvrez le savoir-faire et l'usine Normandise. Pet Food et son site de production labellisé. Vitrine industrielle du futur lors de cette visite gratuite à Bernières-le-Patrie ce vendredi à 20h. Le comité des fêtes de Bernières-le-Patrie organise une soirée concert avec les groupes Pomelo et ABS Trio, restauration et buvette sur place, ainsi qu'un feu d'artifice dans le Bessin à Bayeux ce soir à 18h30 au Collégium de rue des Billettes. Réunion d'information à l'occasion du millénium et du 40e anniversaire des médiévales de Bayeux. La ville de Bayeux lance un projet artistique inédit, la tapisserie dans la rue. Devenez acteur d'une œuvre unique qui prendra vie lors de la grande parade des médiévales 2027. C'est gratuit et ouvert à tous. Et à Cerisy-la-Forêt, mercredi et jeudi à l'étang de l'Abbaye, festival Beau-Renard, festival culturel et artistique autour de l'étang de l'Abbaye, avec des ateliers, concerts et installations artistiques. L'entrée est libre, organisée par la Caloupette, et c'est gratuit.
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0: Sorti en 1980, le titre de Renaud Viens chez moi, j'habite chez une copine sur Radio BFM en ce lundi après-midi, lundi 29 juin d'ailleurs. Aujourd'hui, 180e jour de l'année, on démarre la 27e semaine, nous fêtons les Paul, les Pierre, les Pablo, les Peter et les Pierrick. Bon anniversaire à vous, peut-être né un 29 juin, le soleil va se coucher à 21h58 pour se lever demain à 5h50. Demain, nous fêterons les Martial et les Adolphe, ce sera également la journée mondiale des astéroïdes. Voici Smash Bros sur Radio VFM, Céline Dion d'ici quelques minutes pour nous emmener jusqu'au programme télé de ce lundi.
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6: Voici votre soirée télé pour ce début de semaine, pour ce lundi 29 juin avec Camping Paradis, la série ce soir sur TF1. Sur France 2, Meurtre au Paradis. Sur France 3, en attendant Bojangles, le film réalisé avec notamment Virginie Efira et Romain Duris. Les 16e de finale de la Coupe du Monde de foot à suivre en direct ce soir sur M6. Et enfin, le classique Dune, réalisé par Denis Villeneuve avec Timothée Chalamet ce soir sur TMC. Excellente soirée télé, bon lundi 29 juin.
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0: Aimons-nous vivants, 1989, avec un certain François Valéry sur Radio BFM. En ce lundi après-midi, on parle football et on parle bien évidemment de cette Coupe du Monde 2026 qui continue tout au long de cet été et notamment ce soir à 19h. L'affiche entre le Brésil et le Japon. Il y aura également un match aujourd'hui à 22h30 qui opposera l'Allemagne face au Paraguay. N'oubliez pas également demain à 23h, nouveau match de l'équipe de France, les 16e de finale de la Coupe du Monde qui auront lieu à 23h, la France qui jouera face à la Suède. Voici Johnny Hallyday, Jean-Pierre Madère d'ici quelques minutes ou même encore Michel Sardou. C'est sur Radio BFM dans l'émission Jukebox.
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Une nuit à Bangkok et avec Murray One Night in Bangkok sur Radio VFM en ce lundi après-midi, lundi 29 juin 2026. Vous l'avez noté, bel été hein, d'ailleurs, avec Radio VFM. Merci d'être avec nous, mais surtout si on s'intéressait cet après-midi à qui était numéro 1 en radio le 29 juin 2005. Juin 2005, l'été est lancé, les grandes vacances approchent et les radios diffusent les tubes qui vont rythmer les départs en vacances. Cette année-là, la pop, le R&B et le hip-hop dominent les ondes avec des artistes tels que Akon, Clean, Magic System ou même encore Raphaël. Et autour du 29 juin 2005, le numéro 1 en radio, c'est les Black Eyed Peas avec Don't Fuck With My Heart, un mélange qui mélange hip-hop, funk et la pop. Le groupe américain signe là l'un des plus grands cartons de l'année. Le titre s'impose en tête des radios françaises à la fin du mois de juin et annonce une période incroyable pour les Black Eyed Peas qui enchaîneront ensuite les succès mondiaux. À l'époque, impossible d'allumer la radio sans entendre ce refrain et les voix de Fergie, Will.i.am et toute la bande. C'est sur Radio VFM, numéro 1 en radio, le 29 juin 2005, les Black Eyed Peas.

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1: Bonjour à tous. Près de Hambourg, en Allemagne, une fusillade dans un centre d'aide pour jeunes a fait 5 morts et plusieurs blessés. La police locale a annoncé l'arrestation de 2 personnes, dont le tireur présumé. L'enquête se poursuit pour éclaircir les circonstances exactes des faits. Le père de Louis, 17 ans, mort après un guet-apens à Narbonne, a témoigné de sa douleur et de son incompréhension alors qu'il décrit son fils comme un adolescent gentil. 5 suspects ont été mis en examen et placés en détention provisoire dans cette affaire. Les réseaux Orange et Sosh ont connu une importante panne liée à un incident technique aujourd'hui, perturbant les appels ainsi que les connexions 4G et 5G en France. De nombreux utilisateurs ont signalé des difficultés dès ce matin. L'opérateur a confirmé une dégradation de service avant un retour progressif à la normale à la mi-journée. Et après le français, près de 850 000 collégiens ont passé ce matin l'épreuve d'histoire-géographie et EMC du brevet, puis les sciences cet après-midi. Ils enchaîneront dès demain avec les mathématiques. Un mot de politique à présent. Maud Bréjon annonce soutenir Édouard Philippe pour la présidentielle et assistera à son meeting. Elle motive son choix par le risque d'un second tour LFI-RN et veut un candidat capable de rassembler. Elle reste cependant au gouvernement. La fête du cinéma démarre très fort avec 1,3 million d'entrées hier, soit une hausse de 45% sur un an. L'opération à 5 € jusqu'au 1er juillet signe donc son deuxième meilleur début en 10 ans. Côté sport, Léon Marchand a déclaré forfait pour la finale du 200 mètres brasse au championnat de France à Saint-Étienne en raison d'une douleur à un adducteur. Son état doit être évalué avant la suite de la compétition. Et enfin du sport et du football avec 2 rencontres à suivre ce soir pour la Coupe du Monde. Dès 19h, le Brésil affrontera le Japon et à 22h30, l'Allemagne défiera le Paraguay. Voilà pour l'essentiel de l'actualité. Je vous souhaite une excellente fin de journée à toutes et à tous. À notre écoute.

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À 17h05, on est parti ensemble sur Radio BFM pour la deuxième et dernière heure de l'émission Jukebox, le meilleur des années 80, 90 et 2000, du lundi au vendredi entre 16h et 18h. Rendez-vous d'ailleurs tout à l'heure avec l'Instant Live et la chanteuse Madonna qui nous ramènera aujourd'hui, il n'y a pas si longtemps, c'était il y a 13 ans pour ce titre. Voici Indochine, All Corley d'ici quelques minutes ou même encore Christina Aguilera.

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4: Bel été sur Radio VFM en ce lundi après-midi. Bon début de semaine à toutes et à tous. Merci d'être avec nous. Peut-être que vous êtes en vacances également. Et bien dans ces cas-là, profitez bien, reposez-vous bien. N'oublie pas pour nous écouter tout au long de cet été. L'application Radio VFM disponible sur Android et sur Apple. Place à l'instant live en ce lundi après-midi qui va nous ramener en 2013 avec la chanteuse Madonna, enregistrée à l'occasion du MDNA World Tour et son titre Like a Prayer. Mais version live, c'est sur Radio VFM.
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0: The Cure, Close to Me 1985 sur Radio BFM, dans l'émission Jukebox, les années 80, 90 et 2000, à l'honneur du lundi au vendredi, entre 16h et 18h. 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Voici Benabar, Shania Twain d'ici quelques minutes ou même encore Calogero Passy sur Radio VFM.
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1: Tantidia, 22 ans déjà, ce titre du duo Calogero Passy sur Radio BFM, dans l'émission Jukebox, les années 80, 90 et 2000. À l'honneur, c'est déjà terminé pour aujourd'hui. D'ici quelques minutes, vous allez retrouver de nouveau l'Info Région avec Régis Picot. Et quant à moi, eh bien, j'aurai le plaisir de vous retrouver dès demain à partir de 6h pour le Morning Café. D'ici là, prenez soin de vous. Je vous souhaite bien évidemment une excellente soirée et à demain.
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1: Bienvenue pour vos infos régions sur Radio VFM. Les voyants de retour au vert en Normandie. Plus aucune vigilance en vigueur ce lundi. C'est le cas d'ailleurs depuis hier matin dans les 5 départements de la région et ce après une semaine de canicule historique. À Bayeux, le musée mémorial de la bataille de Normandie a pu rouvrir dès samedi. Lui qui avait été contraint de fermer ses portes au public jeudi après-midi. La chaleur était devenue intenable à l'intérieur de l'établissement. Un établissement qui après le musée d'art et d'histoire Baron Gérard et bien sûr après le musée de la tapisserie de Bayeux, va devoir donc évoluer dans les prochaines années. Un projet existe d'ailleurs déjà. Il inclut la création dans la capitale du Bessin d'un grand visitor center. Écoutez Loïc Jamin, le premier adjoint au maire de Bayeux en charge des musées.
2: Il faut que ce musée fasse sa révolution ou son évolution. Donc il y a forcément un nouveau concept à travailler. Je pense que effectivement, si la démarche UNESCO et le classement des pages est effectif, comme chacun l'espère au mois de juillet, tout ça va booster en fait notre réflexion. Mais c'est une démarche qui est en cours maintenant depuis 2-3 ans. On a réalisé des études pour éventuellement imaginer le futur du musée de la bataille de Normandie. L'UNESCO va tout accélérer, donc on est vraiment retenu à cette décision. On travaille un nouveau concept avec la région depuis maintenant quelques années, mais moi je souhaite en évoquer ce sujet avec l'ensemble de mes collègues de Bayeux Intercom notamment et bien sûr avec mes collègues de la ville de Bayeux.
1: Loïc Jamin, le premier adjoint au maire de Bayeux en charge du tourisme, des musées, de l'attractivité et de la valorisation du patrimoine. Elle s'appelle Sylvie Guéroux. Elle habite la Graverie, est femme de ménage depuis plus de 20 ans et vient de créer un blog pour, dit-elle, libérer la parole des femmes de ménage. Un projet qu'elle porte déjà depuis plusieurs mois. Elle s'en explique à notre micro.
3: Parfois, comme je le dis, je nettoie aussi les mots. M-A-U-X. L'écoute fait partie du travail aussi. Un jour, les robots seront là pour aider les personnes âgées et non plus l'humain. C'est pour ça qu'il faut que le travail soit plus considéré comme essentiel et que le collectif puisse aussi nous aider en fait et nous respecter aussi dans ce travail. Et c'est vraiment un problème en ce moment, quoi.
1: Toute cette expérience, tout ce ressenti est donc écrit, formulé dans un blog. Sylvie Guéroux.
3: J'ai créé un blog qui permet aussi aux gens de regarder mon ressenti, mes expériences dans le travail. Et donc, ça permet aussi de libérer la parole des femmes de ménage. Vous pouvez laisser des commentaires suite à mes textes.
1: L'adresse du blog, http://sylvieguerault.com. L'association du football virois recevait exceptionnellement, en raison des fortes chaleurs, les finales de Coupe de Normandie tout le week-end au stade Pierre Comte. L'occasion de dresser un bilan de cette journée avec Viano Mendes, le président de la commission des compétitions à la Ligue de football de Normandie.
4: Un bilan très positif, on a eu des bons matchs et un bon état d'esprit surtout, bien accueilli au dernier moment à Vire, une accueil très chaleureuse qui représente un peu l'image de la ville, quoi. C'est une ville très chaleureuse, très accueillante et aujourd'hui on est très content que ça se termine très bien.
1: À noter que la grande finale des seniors hommes a été remportée par Gonfreville devant l'ASPTT Caen sur le score de 2-1. L'ASPTT Caen qui va retrouver la Nationale 2 la saison prochaine. L'effet divers avec une bagarre sous fond d'alcool qui se termine en drame avec une personne qui est décédée. C'était dans la nuit du 23 au 24 juin à Condé-sur-Noireau. 4 hommes qui ont violenté un autre homme à l'aide d'un pied de biche et ce dernier est décédé le lendemain des faits alors que les deux mis en cause étaient à ce moment-là devant le tribunal pour une comparution immédiate. L'affaire a donc été renvoyée afin de mener une autopsie pour savoir si les faits doivent être requalifiés. Deux auteurs restent en détention provisoire. Le troisième a été mis hors de cause.
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1: Côté météo, pour cette nuit, des températures de l'ordre de 11 degrés avec un ciel assez dégagé. Beau temps, peu nuageux demain matin. 24 à 26 degrés demain après-midi. Quelques petites rafales de vent de l'ordre de 30 km/h. 19 à 17 degrés demain soir. Mercredi, un temps un peu plus nuageux le matin, mais retour de belles éclaircies l'après-midi. C'est un temps bien ensoleillé d'ailleurs tout au long de cette semaine. Et surtout, une hausse des températures de nouveau à partir de vendredi. On pourrait atteindre de nouveau les 30 degrés pour ce week-end. C'est la fin de cette page info. Je vous souhaite une excellente soirée. Prochain point de l'info région dès demain matin à 6h.

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2: Bonjour à tous. Près de Hambourg, en Allemagne, une fusillade dans un centre d'aide pour jeunes a fait 5 morts et plusieurs blessés. La police locale a annoncé l'arrestation de 2 personnes, dont le tireur présumé. L'enquête se poursuit pour éclaircir les circonstances exactes des faits. Le père de Louis, 17 ans, mort après un guet-apens à Narbonne, a témoigné de sa douleur et de son incompréhension alors qu'il décrit son fils comme un adolescent gentil. 5 suspects ont été mis en examen et placés en détention provisoire dans cette affaire. Les réseaux Orange et Sosh ont connu une importante panne liée à un incident technique aujourd'hui, perturbant les appels ainsi que les connexions 4G et 5G en France. De nombreux utilisateurs ont signalé des difficultés dès ce matin. L'opérateur a confirmé une dégradation de service avant un retour progressif à la normale à la mi-journée. Et après le français, près de 850 000 collégiens ont passé ce matin l'épreuve d'histoire, géographie et EMC du brevet, puis les sciences cet après-midi. Ils enchaîneront dès demain avec les mathématiques. Un mot de politique à présent. Maud Bréjon annonce soutenir Édouard Philippe pour la présidentielle et assistera à son meeting. Elle motive son choix par le risque d'un second tour LFI-RN et veut un candidat capable de rassembler. Elle reste cependant au gouvernement. La fête du cinéma démarre très fort avec 1,3 million d'entrées hier, soit une hausse de 45% sur un an. L'opération à 5 euros jusqu'au 1er juillet signe donc son deuxième meilleur début en 10 ans. Côté sport, Léon Marchand a déclaré forfait pour la finale du 200 mètres brasse au championnat de France à Saint-Étienne en raison d'une douleur à un adducteur. Son état doit être évalué avant la suite de la compétition. Et enfin du sport et du football avec 2 rencontres à suivre ce soir pour la Coupe du Monde. Dès 19h, le Brésil affrontera le Japon et à 22h30, l'Allemagne défiera le Paraguay. Voilà pour l'essentiel de l'actualité. Je vous souhaite une excellente fin de journée à toutes et à tous.

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3: Voici votre soirée télé pour ce début de semaine, pour ce lundi 29 juin avec Camping Paradis, la série ce soir sur TF1. Sur France 2, Meurtre au Paradis. Sur France 3, en attendant Bojangles, le film réalisé avec notamment Virginie Efira et Romain Duris. Les 16e de finale de la Coupe du Monde de foot à suivre en direct ce soir sur M6. Et enfin, le classique Dune, réalisé par Denis Villeneuve avec Timothée Chalamet ce soir sur TMC. Excellente soirée télé, bon lundi 29 juin.
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1: Bonsoir à tous. Deux jumelles de 15 mois ont été retrouvées mortes à leur domicile de Beuvrage dans le Nord. Selon les premiers éléments, elles seraient décédées de déshydratation. Leurs quatre frères et sœurs, également déshydratés, ont été hospitalisés sans que leur pronostic vital ne soit engagé. Une enquête a été ouverte pour déterminer les circonstances exactes du drame. Et le corps d'un nouveau-né a été retrouvé aujourd'hui dans un sac abandonné au parc de la Bergère à Bobigny après le signalement de témoins. Une enquête pour meurtre sur mineur et recel de cadavre a été ouverte. Le bilan s'alourdit après la fusillade près de Hambourg en Allemagne, avec désormais 6 morts et plusieurs blessés. Deux personnes, dont le tireur présumé, ont été arrêtées et l'hypothèse d'une tragédie familiale serait privilégiée. Le Parlement a adopté de son côté une loi contre l'ultra fast fashion visant notamment Shein. Elle prévoit un malus progressif sur les vêtements vendus, pouvant atteindre jusqu'à 20 euros par article d'ici 2030, et ce, dans la limite de 50% de son prix. Les recettes financeront le recyclage des textiles. Dans l'affaire de Louis, 17 ans, tué lors d'un guet-apens sur un chantier à Narbonne, sa tante décrit des images innommables du lynchage, filmées selon elle sous les rires et les selfies des agresseurs. Elle indique également que la mère de l'adolescent est dans un état de sidération totale après ce drame. Et après le français, près de 850 000 collégiens ont passé ce matin l'épreuve d'histoire géo et d'enseignement moral et civique du brevet, puis les sciences cet après-midi. Ils enchaîneront dès demain avec les mathématiques. Un mot de sport à présent. Léon Marchand a déclaré forfait pour la finale du 200 mètres brasse au championnat de France à Saint-Etienne en raison d'une douleur à un adducteur. Son état doit être évalué avant la suite de la compétition. Et enfin du football avec deux affiches pour la Coupe du Monde ce soir avec Brésil-Japon à 19h et Allemagne-Paraguay à 22h30.

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1: Bonsoir à tous. Deux jumelles de 15 mois ont été retrouvées mortes à leur domicile de Beuvrage dans le Nord. Selon les premiers éléments, elles seraient décédées de déshydratation. Leurs quatre frères et sœurs, également déshydratés, ont été hospitalisés sans que leur pronostic vital ne soit engagé. Une enquête a été ouverte pour déterminer les circonstances exactes du drame. Et le corps d'un nouveau-né a été retrouvé aujourd'hui dans un sac abandonné au parc de la Bergère à Bobigny après le signalement de témoins. Une enquête pour meurtre sur mineur et recel de cadavre a été ouverte. Le bilan s'alourdit après la fusillade près de Hambourg en Allemagne, avec désormais 6 morts et plusieurs blessés. 2 personnes dont le tireur présumé ont été arrêtées et l'hypothèse d'une tragédie familiale serait privilégiée. Le Parlement a adopté de son côté une loi contre l'ultra fast fashion visant notamment Shein. Elle prévoit un malus progressif sur les vêtements vendus pouvant atteindre jusqu'à 20 euros par article d'ici 2030 et ce, dans la limite de 50% de son prix. Les recettes financeront le recyclage des textiles. Dans l'affaire de Louis, 17 ans, tué lors d'un guet-apens sur un chantier à Narbonne, sa tante décrit des images innommables du lynchage, filmées selon elle sous les rires et les selfies des agresseurs. Elle indique également que la mère de l'adolescent est dans un état de sidération totale après ce drame. Et après le français, près de 850 000 collégiens ont passé ce matin l'épreuve d'histoire géo et d'enseignement moral et civique du brevet, puis les sciences cet après-midi. Ils enchaîneront dès demain avec les mathématiques. Un mot de sport à présent. Léon Marchand a déclaré forfait pour la finale du 200 mètres brasse au championnat de France à Saint-Etienne en raison d'une douleur à un adducteur. Son état doit être évalué avant la suite de la compétition. Et enfin du football avec 2 affiches pour la Coupe du Monde ce soir avec Brésil-Japon à 19h et Allemagne-Paraguay à 22h30.

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